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Vous êtes sur les bandes de Radio Canu et ses textures sonores et musicales en tout genre. On vient de s'écouter dans l'ordre Kim Gordon, l'emblématique leaduse de Sonic Youth avec le morceau Bye Bye. Juste après, c'était Sleaford Mods avec Force 10 from Navarro. Et juste là, c'était un groupe lyonnais, Unum, avec Diablo Rosso. 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

Vous êtes toujours sur Radio Canu et on vient de s'écouter Celtic Frost avec Dying God Coming Into Human Flesh, suivi de Gojira avec Remembrance, et enfin Joseph von Wissem et Skirl avec The Taste of Blood.

0: Et oui, c'est bien les bandes continues de Radio Canut, tu l'auras remarqué, car il y a beaucoup beaucoup de musiques très différentes. Et on a commencé avec Ostra et Future Politics.
1: Et après c'était Mickey Blanco avec For the Cunts.
2: Et enfin les Fleurs de Pavot avec À Dégager.
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0: Et oui, vous êtes sur Radio Canu. Alors, on vient d'écouter dans l'ordre Nirvana avec le titre Love Buzz.
1: Suivi de The Animals avec House of the Rising Sun.
0: Et pour terminer, et ben c'était le célèbre titre J'ai vu de Niagara. Voilà, bonne écoute sur Radio Canu.
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Vous êtes toujours à l'écoute de la plus rebelle des radios dans la session des bandes continues. Donc on a écouté dans l'ordre Spiders, un groupe suédois avec le morceau Control, juste après les Blues Pills avec High Class Woman et à l'instant les Périphéries avec Alpha.

Vous êtes toujours à l'écoute des bandes continues de Radio Canu et on vient de se faire une petite session prog anglais. Donc tout d'abord, c'était Fuzzy Nautilus avec What's Going On, la dernière chanson de leur actuel unique EP Antenna, sorti en 2014. Et ensuite, c'était donc Aken, un autre groupe de prog londonien, avec la chanson 1985 ou 1985, et issue de leur quatrième album Affinity, paru en avril 2016, Radio Canu, la plus prog des radios.

Yes, Radio Canu 102.2. Alors on s'est écouté Christophe Rigaud, See the River. Ensuite, Ailil, Love is my religion. Et enfin, Wailing Trees, Selon ma nature. Big up à tous les auditeurs, big respects.

Radio Canu sur le 102.2 ou sur radiocanu.org et vous venez d'entendre une longue session qui commençait par Earth avec There is a Serpent Coming, Anne One avec Sometimes pour la suite et David Bowie avec It pour terminer. 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

Dans l'ordre, c'était Chat de Kayak, Janus, Je veux classe et Tira Walk, Unemployed.

Voilà, voilà. Donc, vous êtes toujours sur Radio Canu, 102.2. Vous venez d'écouter le groupe Anglagard, le morceau Jord Rock. Et ensuite, le morceau Ace of Wands de Steve Hackett. Voilà.

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Vous êtes toujours à l'écoute des bandes continues de Radio Canu, la plus rebelle des radios, et on vient de s'écouter dans l'ordre Labyrinth de Sia Diplo, Angel in Your Eyes, Monument de Royce Cope et Energize de Lewis O'Man. 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

je reste là. Pourquoi c'est comme ça? Aimer ne veut pas dire sera abaissé.

C'était Anna Tijoux, Cassero Lazza, Shake Under the Moon et Waka Palmeré. 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

Les bandes continuent de Radio Canu avec Nirvana, You Know You're Right, Singing Youth, Bull the Heather et enfin Garbage, Stupid Girl, Radio Canu 102.2 FM.

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1: On vient d'écouter l'original Yeza avec sa tune Rude. Ça s'est produit par Rory Stone Love. On a enchaîné avec Chessy Deck et Greatest Friend avec le morceau It's Not Crime. Et le dernier, c'était l'original Big Aranx avec son brother Attili. Nouvelle tune, la tune elle s'appelle Dance. 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

0: Vous avez pu écouter dans l'ordre le groupe Gagner de l'argent avec le titre Wesh les riches. Ensuite, c'était l'artiste Cœur et le morceau Chrysanthème. Et enfin, Parka Valentine et le morceau Manchester Underground. Pardon. Et vous êtes bien sur les bandes continues de Radio Canu.
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Radio Canu, Radio Canu, le 102.2, vous venez d'écouter premier morceau, le Juice avec Shoot. Juste après, c'était Meryl et DJ Tutus, Jexki. Et là, on vient de s'écouter Little Sims avec Enough. 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

Vous venez d'entendre sur Radio Canu, la plus rebelle des radios, vous venez d'entendre Sezen Aksu qui chantait Sen Arlama. Juste avant, c'était Pat Harris qui chantait Hippie Hippie Shake. Et encore avant, c'était Gangpol Unmeet qui chantait Swiss Knife.

Vous avez écouté dans l'ordre trois morceaux de Reggae Rocksteady. C'était The Technics, Traveling Man, suivi du Mighty Ken Booth en live, When I Fall In Love. Et c'était le Mikey Dread, Jaja Love In The Morning.

0: Et vous êtes toujours à l'écoute de Radio Canut et ses fameuses bandes continues. Et on vient de faire une session composée des douces mélodies du monde. On a commencé par
1: Fatma Saïd avec Aatini Al-Naya Wahani.
0: On a continué avec une ballade de Vincent Segal et Balaké Sissoko, le titre « Musique de nuit », un titre enregistré sur le toit d'une maison au Mali.
1: Et ensuite, on a eu une espèce de mélange très étonnant entre la Chine, le Maghreb et l'Europe, avec Liu Fang,
0: Ala,
1: Balaké Sissoko
0: et Henri Tournier
1: pour une promenade au pays des rêves. 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
2: Radio Canus 102.2, voilà, on vient de s'écouter un vieil enregistrement des Voices of the Civil Rights Movement. Et bien sûr, vous l'aurez reconnu, c'était le fameux Get Your Rights Jack, enfin rebaptisé pour l'occasion. Juste avant, on s'écoutait Rodrigo y Gabriela à la guitare avec un morceau qui s'appelait Anuman. Et encore avant, c'était The Bad Shepherds avec London Calling, Manchester Calling, Radio Canus 102.2.

Vous êtes toujours sur Radio Canus 102.2. C'était trois musiques. D'abord, il y avait Simulation Swarm du groupe Big Thief. Ensuite, Argento Vivo de Daniele Silvestri, en feat avec Rancor et Manuel Agnelli. Et pour finir, avec ce splendide saxophone, c'était Vampires de The Midnight.

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Vous écoutez Radio Canu, la plus rebelle des radios, et on vient d'écouter Lost, Lost, Lost avec le morceau Only Ghost. Juste avant, c'était l'homme saxophone Colin Stetson avec The Right Hoose, Right of Honorable Man, voilà. Et encore avant, c'était Pura Fe Trio avec Borders.

Vous êtes sur les bandes continues de Radio Canu et vous venez d'écouter Lo que pasó a Hawaii de Bad Bunny, Family and Friends de Okelou et Bizarre de Thanks for Crying.

Radio Canus 102.2, on vient de s'écouter Suxys and the Banshees avec Happy House, Slater Kinney avec Far Away et The Donnas avec Who Invited You.

Et vous êtes bien sur les bandes continues de Radio Canu avec les Fatal Picard qui nous chantaient Fils de Paix, Max Lilia qui nous interprétait No, et Acide Arabe et le Bouzouk Blues, Radio Canu, la plus hétéroclite des radios.

Vous venez d'entendre à l'instant la voix d'Emily Souillot, qui se fait aussi appeler Phénix de Pandore dans son duo Phonix avec Vincent. C'était le titre Libération. Le titre juste avant, c'était Monsieur Pejic avec le titre Girls en anglais. Et le premier morceau des trois titres qu'on a entendu, c'était Electrofield Project avec le titre Lyon, comme la ville de Lyon. C'était pour l'émission Patchworld, ce choix de ces trois titres. 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

Et vous êtes toujours à l'écoute de la plus belle des radios, c'est les bandes continues de Radio Canu. On vient de s'écouter dans l'ordre Silhouette de Little Sims, Rebel de Lauryn Hill et Spontaneity de Bahamadia. 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

Vous êtes toujours sur Radio Canu, on vient d'écouter l'original Milton Henry et sa tune Demon Devil. On a enchaîné avec King Kong et Airia et son combinaison pour le morceau Fate Move Mountain. Et on vient de finir avec Ziggy Anderson, ça vient de sortir avec Lion's Den. Et la tune c'est Need More Love, Radio Canu, la plus reggae des radios.

The Secret Prostitutes avec le morceau Berupa Exploitasi. Juste après, c'était Uranium Club avec le morceau Operation. Encore après, c'était Mystic Inane avec le morceau I Believe in UFOs. Et à l'instant, c'était les excellents et excellentes CCTV avec le morceau Paranoia, Radio Canu, la plus punk des radios

Et vous écoutez toujours la plus rebelle des radios. On vient de s'écouter dans l'ordre Summer Is Not Over de Kino, puis c'était Down to the Sea de Graham Coxon, et enfin la très très résistante Open Letter to a Landlord de Living Colors. 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

0: Vous êtes bien à l'écoute des bandes de Radio Quelle Nuit. On vient de s'écouter dans l'ordre Soap and Skin avec The Sun.
1: Juste après, il y avait Tori Amos avec Honey.
2: Et Aïda de Verdi, un air d'opéra, vous avez reconnu.

0: Vous venez d'écouter Gold, Frankincense and Ambira de DJ Caleb, puis Prophetic Perfection de The Satisfaction.
1: Et pour finir, Torche Humaine par Nouvelle Ère.

du punk sur Radio Canu. On vient d'enchaîner quatre groupes actuels. D'abord, c'était The Secret Prostitutes avec le morceau Berupa Exploitasi. Juste après, c'était Uranium Club avec le morceau Operation. Encore après, c'était Mystic Inane avec le morceau I Believe in UFOs. Et à l'instant, c'était les excellents et excellentes CCTV avec le morceau Paranoia. 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

On écoutait Prophet, son morceau Party. Juste avant, nous avions Slave avec le morceau Party Hardy. Et encore avant, nous écoutions Unique featuring AC Manual, To the Floor.

0: Bonjour à tous, chers auditeurs. Il est 10h01 à la pendule de Radio Canu. Et comme tous les dimanches de 10h à midi, et c'est l'émission de rentrée, c'est l'émission musique, etc. qui débute. Musique, etc. Une émission musicale de Radio Canu. Donc, dans cette première partie, j'accueille dans le studio deux des quatre membres du groupe Not the First Time. Alors, de ma gauche à ma droite, il y a Olivier qui est donc le bassiste et Yann qui est le chanteur et guitariste. Donc Olivier, Yann de Not the First Time, bonjour et bienvenue à Radio Canu.
1: Bonjour Guillaume.
2: Bonjour.
0: On va envoyer un peu rapidement un morceau pour voir à quoi ressemble votre musique, mais avant peut-être faire un historique du groupe Not the First Time. Ça fait combien de temps que le projet existe, comment vous êtes tous rencontrés en fait, l'histoire un peu du groupe.
2: Le Not projet existe Time. Depuis trop longtemps. l'historique est un petit peu compliqué. On est passé par des périodes d'activité puis de repos d'activité, mais ça fait un moment qu'on se connaît.
1: Oui, ça fait un bon moment. On a commencé avec Damien, donc qui est l'autre guitariste du groupe qui a pas pu être là ce matin. Et en fait, autour de nous deux, le projet s'est construit et puis on a rencontré Olivier. Ça fait maintenant une vingtaine d'années.
2: Ouais.
1: Et puis on s'est plus quitté. Donc on a fait évoluer le projet. C'est vrai qu'il y a eu plusieurs étapes. Là aujourd'hui on arrive à une espèce de, je vais pas dire aboutissement, mais il y a quelque chose d'un peu plus carré dans ce qu'on fait.
2: Mature, abouti, ouais.
1: Donc, et puis récemment on a eu le plaisir d'accueillir un nouveau membre qui est David, qui est le batteur, qui nous a beaucoup manqué pendant toutes ces années, et ça donne une dimension beaucoup plus organique, puis surtout en live, quoi, ça
2: envoie du bois.
1: Exactement.
0: Au niveau de la discographie, vous avez sorti qu'est-ce que vous avez sorti pour le moment? Il y a un EP, c'est ça, il y a un EP à venir, c'est ce que j'ai envie.
1: C'est ça, voilà. Ouais. On a sorti un premier EP de 4 titres, et là il y en a un qui est dans les tuyaux, donc il y aura encore 4 titres. Pour très probablement avant la fin de l'année. Là pour l'instant la date n'est pas encore fixée, mais voilà, c'est notre projet de le faire avant la fin de l'année.
0: D'ailleurs on va découvrir deux titres qui sont inédits de l'EP à venir pendant l'émission. Pour votre style de musique, on parlera de quoi pour Not the First Time? Les groupes aiment bien qu'on les case dans des...
2: Nous, on n'aime pas spécialement être casé, on n'aime pas spécialement les étiquettes, donc on n'est pas comme tous les groupes. Je pense que si on devait mettre une étiquette, on mettrait post-punk, trip-hop, rock trip-hop.
1: Ouais, c'est toujours compliqué, oui, de se qualifier, je trouve.
0: Alors le mieux c'est peut-être d'envoyer un premier morceau pour voir, pour que les auditeurs et auditrices se fassent une idée. Je vous propose qu'on écoute Awakening, c'est ça?
1: C'est ça, Awakening.
0: Et donc c'est Not the First Time sur Radio Canu. On écoute donc un premier titre.

0: Not the First Time sur Radio Canu avec le titre Awakening. Vous voulez évoquer ce titre, Not the First Time, comment il est né, de... Oui, puis de quoi ça parle pour ceux qui n'ont pas accès à l'anglais, comme moi par exemple.
1: Non, on ne veut pas en parler.
0: Non. Je serais embêté. Jouer le jeu, les Not the First Time.
2: Non, bah, Awakening, c'est l'éveil. C'est l'éveil. Donc c'est vrai que quand ce morceau est arrivé, au départ, il est parti d'un riff de guitare que Damien nous a apporté. Et c'est vrai que tout de suite, on a dit on y va, quoi. C'était voilà, c'est un riff qui nous parlait. Et ensuite, quand il a fallu faire le texte, c'est arrivé à un moment donné où il y avait des... C'était un peu compliqué dans nos vies, je pense.
1: Et c'est souvent compliqué dans nos vies.
2: et en fait, l'éveil, ça parle d'un moment où on commence à regarder davantage à l'intérieur de soi-même plutôt que l'extérieur, et d'avoir une certaine prise de conscience, de voir qu'à l'intérieur de nous, il y a beaucoup de réponses, et le fait aussi qu'on ne peut pas changer les autres, finalement. La seule personne sur laquelle on a une action, c'est soi-même. Et je crois que c'est de ça dont parle Awakening. C'est le fait que l'éveil, c'est pas encore une solution, mais en tout cas, c'est le début de la lucidité. C'est ce qui nous permet d'appréhender le monde d'une façon différente.
0: Il y a des thématiques qui reviennent dans les textes. Il y a un univers qu'on vous sauriez analyser qui se détache des chansons de Not the First Time.
2: Je crois qu'il y a beaucoup d'introspection, il y a beaucoup de regards sur la condition humaine, sur la vie de façon générale. Et on essaie de retraduire ça aussi au niveau musical. Parce que le texte est important, mais comme tu l'as dit, c'est vrai que c'est pas forcément accessible tout de suite puisqu'on chante en anglais. Mais on essaye de trouver une façon d'articuler les paroles, ce qu'elles véhiculent, et puis que la musique aille dans le même sens, dans une émotion qui j'espère, est palpable.
0: Et le choix de l'anglais, justement, c'est pour la sonorité, enfin pour la sonorité, je sais pas.
2: Ben, je crois que il y a plusieurs choses. Il y a effectivement le fait que, en ce qui me concerne, j'estime que le style se prête beaucoup mieux à la langue anglaise. Et c'est vrai qu'on a été quand même baigné dans notre enfance, puis dans notre adolescence, par des musiques anglaises.
1: Ouais, anglo-saxonne, oui.
2: Anglo-saxonne, oui.
1: Puis c'est difficile d'écrire un morceau en français. Et, enfin, moi, je sais que quand j'écris en français, je fais énormément d'autocensure. J'ai souvent l'impression que ça devient très rapidement ridicule. Et l'anglais permet une plus grande marge de manœuvre, une plus grande flexibilité, à la fois dans la manière dont on pose les accents par rapport à la langue et à la musique. Le français est plus rigoureux pour ça. Donc j'ai l'impression que c'est plus quelque part plus facile d'écrire en anglais.
2: Oui, moi j'ai l'impression que le français c'est plus élitiste. C'est vrai que dans ce que je peux écouter en français, je trouve que, en tout cas c'est ma perception, le texte est très important, et souvent il n'est pas à la hauteur de la musique. Je pense qu'on est plus difficile, plus exigeant avec le français.
0: Ouais. Il y a aussi l'idée peut-être aussi de mettre de la distance entre ce que vous dites et le discours des chansons et puis les auditeurs et auditrices.
1: Non, pas spécialement. Non. J'ai pas l'impression que ce soit ça. Si on avait un message vraiment super important à faire passer de manière directe, je pense qu'on pourrait utiliser le français. Non, c'est juste que c'est un peu comme en peinture. L'anglais, c'est une couleur qui colle mieux à notre style de musique que le français, qui a l'air plus tranché.
0: Petit retour en arrière, vous êtes arrivés comment à la musique, tous les deux, chacun, comment vous avez commencé?
1: Moi, ce qui me concerne, c'est une longue histoire. J'avais des parents qui étaient très... Enfin, ils n'étaient pas musiciens, mais mon père fabriquait des guitares quand il était jeune. Donc, il a toujours eu des instruments à la maison, des pianos. Il a construit un orgue un jour. Je vous raconterai ça plus tard quand j'aurai le temps. Mais voilà, j'ai toujours eu accès à de la musique toute ma vie. Et en fait, pendant mon adolescence et mon enfance, j'ai essayé plein d'instruments et ma révélation, ça a été le premier jour où j'ai touché une basse. Là, je me suis dit, ça, c'est mon instrument, quoi. Ça sera mon instrument pour la vie. Donc voilà, toujours eu de la musique et des instruments autour de moi.
2: Oui, alors que moi, c'est pas vraiment la même situation parce que c'est vrai qu'avant avant l'adolescence, la musique. C'était pas vraiment quelque chose qui me passionnait, en fait. Hein. J'ai pas été dans un milieu où la musique était forcément omniprésente, il n'y avait pas de musiciens, il n'y avait pas de... Et c'est vrai que je pense qu'arrivé à l'adolescence, bon, j'ai fait des rencontres, et puis j'avais, je pense, un certain mal-être à l'époque, et la musique, ça a été comme une échappatoire qui m'a permis d'exprimer ce que j'avais à l'intérieur de moi. En tout cas, c'est la première façon que j'ai eu d'exprimer ce que je ressentais, quoi. Et pareil, je suis tombé un jour par hasard chez un ami. Il y avait une guitare qui traînait avec un gros ampli. Je me suis permis de le brancher et puis de gratter un petit peu cette guitare, et là c'est pareil, je me suis dit bah oui, c'est ça, il y a eu quelque chose qui s'est passé en moi. Je me suis dit mais c'est vraiment ça me correspond, c'est ce que j'ai envie de faire, quoi. J'ai envie de jouer de la guitare. Et je l'ai fait.
0: Et le fait d'écrire des chansons, c'est arrivé à quel moment? Tout de suite ou...
2: Ouais, c'est venu assez rapidement, en fait. Hein. Dans la foulée, on était avec des copains du lycée, et puis on... Voilà, il y avait un petit peu de matériel chez un du groupe, et puis tour à tour, hein, on a essayé le chant, on a essayé les différents instruments, on a un peu tourné, puis jusqu'à ce que ça... On se fixe sur un instrument, et puis j'ai appris à apprécier chanter, je pense, parce que c'est un peu se mettre en avant, et puis c'était pas trop mon univers ou ma façon de voir les choses. C'était un peu difficile au départ de prendre une place je pense que c'est beaucoup plus impliquant de chanter que de jouer d'un instrument, parce que
1: T'es devant, quoi.
2: Voilà, et puis on est vraiment à l'intérieur. Enfin, la voix, c'est un instrument très intime, pour le coup. Donc, c'était pas naturel, on va dire. Mais ça s'est fait comme ça.
0: Et donc, vous êtes arrivé jusqu'à Not the First Time. On peut illustrer avec un autre titre. Je propose qu'on écoute Heart and Mind. Mm-hmm. Avec l'accent, et donc c'est Not the First Time sur Radio Canu. On écoute donc un nouveau titre.

0: On a The First Time avec le titre Heart on Mind. Vous voulez évoquer ce titre, Not the First Time,
1: de quoi toujours
0: ça
1: pas.
0: Parle, de quoi ça parle, comment il est né sur le plan musical.
1: Sur le plan musical, à la base, c'était un riff de base qui était un peu funky, un peu joyeux, que j'ai ralenti beaucoup. Après ça la création et la construction autour du morceau ça se fait beaucoup en répète, donc à cette époque là quand j'ai proposé ce morceau en répète, les choses sont faites plutôt naturellement, chacun a amené sa patte et j'avais une idée à la base de donner une ambiance un peu sombre, un peu dark à ce morceau. J'avais en tête une image un peu d'un détective privé, un film un peu noir, des trucs comme ça. Et c'est le départ pour moi du morceau, ce genre d'image, ce genre d'ambiance. Et puis après ça, le morceau évolue fortement vers d'autres univers. Mais en tout cas, musicalement, pour moi, c'est un morceau vraiment en deux parties, parce que cette partie centrale qui fait articulation, qui fait amener le morceau vers un truc un peu plus explosif sur la fin. Mais je voulais ce côté un petit peu contraste, un peu dark au début, qui évolue vers quelque chose de plus énergique et de plus physique. Voilà. Je sais pas comment exprimer.
0: Pour le texte, vous voulez en parler ?
1: Le texte, c'est lui, hein, moi je ne sais rien, hein. Je ne comprends pas l'anglais.
2: Non, mais c'est vrai que les textes, ils sont construits un peu toujours de la même façon, c'est-à-dire que d'abord, donc Olivier il arrive avec son idée, on fait tourner ça, on répète, et puis à un moment donné, il faut se lancer, quoi. Donc au début, c'est des bribes, c'est plus... Je construis le texte plus musicalement, on va dire, d'abord. C'est-à-dire que je trouve un peu la mélodie de voix. Et puis, au fur et à mesure qu'on fait tourner, et quand je vous dis on fait tourner, c'est pas une séance. Hein, il y a plusieurs semaines où on se voit, on fait tourner le morceau, entre autres. Et puis, à un moment donné, j'ai des bribes. J'ai des bribes du texte qui viennent. J'ai des sons, j'ai des sonorités. Et puis, on arrive sur Heart and Mind. Et si vous voulez qu'on rentre dans le texte, c'est le cœur et l'esprit, quoi. C'est un morceau sur le décalage entre ce qu'on montre et ce qu'on vit à l'intérieur. C'est un petit peu, je veux pas dire c'est dans la suite de Awakening, mais ça fait partie de cette évolution où on regarde à l'intérieur et puis on commence à mieux se connaître et un peu à revisiter ce qu'on a vécu jusqu'à présent. Et on se rend compte que des fois, ce qu'on veut montrer, c'est pas forcément vraiment ce qu'il y a à l'intérieur de nous, quoi. Donc, on n'a pas forcément toujours envie de le regarder, d'ailleurs. Je crois que c'est assez introspectif dans l'ensemble.
1: Léger.
0: Oui, justement, vous avez une volonté de faire passer une émotion particulière à travers votre musique, et si oui, laquelle, des sentiments particuliers chez les personnes qui vous écoutent.
1: Oui, bien sûr, chaque morceau, pour moi, chaque morceau a son émotion et son visuel, son image et son histoire particulière. Et il y a des morceaux... Les morceaux représentent un petit peu nos émotions et nos états d'esprit à un instant T, et le but du jeu, c'est de travailler ça un petit peu comme une peinture, donner les couleurs pour faire passer l'émotion qu'on veut faire passer. Il y a des morceaux qui vont être un peu plus énervés, plus organiques, plus énergiques, d'autres morceaux qui vont être plus dans l'introspection, dans le repli sur soi, et des morceaux qui vont, typiquement Heart and Mind, c'est un morceau évolutif, donc on passe d'un état à un autre, d'un état émotionnel à un autre état émotionnel.
0: On peut poursuivre, le temps passe, je propose d'écouter Last Summertime, c'est ça ?
1: Last Summertime.
0: Et donc c'est Not the First Time sur Radio Canu, on écoute donc Last the First Time.
1: Last Summertime.
0: Merci.

0: Not the First Time sur Radio Canu avec le titre Last Summer Time. Même question qui revient. Est-ce que cette fois-ci on voudrait répondre, évoquer cette chanson, de quoi ça parle?
1: Mais bien sûr.
0: La musique.
1: Très volontiers. Moi, pour moi, musicalement, ce morceau, ça me fait penser à des souvenirs, voilà, des souvenirs, des choses qu'on a vécues qui sont pas spécialement toujours joyeuses, mais qui peuvent l'être aussi. Voilà, donc ce morceau ne parle, enfin, à mon sens, ne parle absolument pas de nostalgie. Non, ça parle définitivement de nostalgie.
2: Évidemment, évidemment. Nostalgie, mais je crois aussi que c'est le thème, c'est de réfléchir au chemin qu'on n'a pas pris, en fait. C'est plus dans ce sens de...
1: Du regret ?
2: Pas du regret, je crois, qu'est-ce qui serait passé si on avait fait d'autres choix ? Et puis avec l'idée toujours que finalement, ce qu'on n'a pas vécu, ça peut vite sembler parfait. On peut toujours s'imaginer que les choses auraient été parfaites, mais elles n'ont pas été à l'épreuve du réel. Et du coup, c'est vrai que voilà, c'est un petit peu l'idée qu'on voulait véhiculer dans ce morceau. L'idée de bah oui, on peut regarder en arrière, on peut trouver de la perfection à des choses qui n'ont pas existé, mais justement, c'est parce qu'elles n'ont pas existé qu'on peut les juger parfaites et évidemment, accessoirement, éprouver de la nostalgie.
0: Vous l'avez un peu évoqué pour la chanson précédente, mais le processus créatif, comment ça se passe pour Not the First Time? Comment arrivent les morceaux? Comment vous les mettez en place? Vous partez de quoi en général? Il y a une recette pour...
2: Je dirais qu'il y a deux façons. En gros, il y a deux grandes façons de faire. Il y a la première qui est que quelqu'un d'entre nous arrive avec une idée. Il la soumet aux autres.
1: Bon, oui, ça peut être un riff ou un morceau plus ou moins élaboré, ouais.
2: Et ensuite, si ça passe, on va se mettre à le travailler. En fait, dans notre fonctionnement, c'est assez démocratique, j'ai envie de dire, entre guillemets, parce qu'on essaie toujours d'avoir un point d'équilibre où tout le monde va être satisfait du morceau. Il n'y a pas quelqu'un qui arrive et qui impose en disant on va faire ça, on propose.
1: Et on construit plusieurs.
2: Voilà, et on essaye de faire en sorte que tout le monde soit satisfait du chemin que ça prend. Alors des fois ça peut prendre du temps parce que évidemment faut se mettre d'accord, mais je trouve que c'est très intéressant parce que du coup les morceaux ils évoluent déjà beaucoup quand on se les partage. Donc ça c'est la première façon de faire, et puis sinon il y a le bœuf quoi, le bœuf en répète où là on peut avoir une idée, le morceau arrive et puis on va le saisir à ce moment-là quoi, quand il se présente. Comme si on était dans une espèce d'affût. On voit le morceau arriver. Hop.
1: Voilà, mais le principe, un des principes qui est super important chez nous, c'est que quoi qu'il arrive, on laisse toujours de la place aux autres. C'est-à-dire que moi, je mets un point d'honneur quand je compose pour Not the First Time de pas tout faire en fait. Je viens avec mon idée de basse, j'ai peut-être une idée de chant, une idée de mélodie, une idée de rythme derrière, je les joue pas, je les présente vocalement, je donne l'intention et je laisse après ça mes collègues, mes copains faire à leur sauce. Et ils interprètent mon intention. Je pense qu'on est un peu tous comme ça aussi. Damien, quand il vient avec un riff de guitare, ou quand Yann vient avec un morceau de riff de guitare, il y a toujours de la place pour tout le monde en fait.
0: Et pour décider que le titre est terminé, c'est collégial en fait.
1: Ça n'arrive jamais.
0: Ah, oui, les titres sont jamais terminés.
1: Ouais, c'est collégial. C'est collégial. On valide, on publie pas un morceau si on n'a pas un go 100% de chacun.
2: Après, c'était une boutade qui ne sont jamais terminées, mais c'est une boutade qui repose un peu sur du vécu. C'est-à-dire que notre difficulté, c'est vraiment de l'arrêter le morceau. Et de se dire à un moment donné, bah là, il faut plus en mettre, quoi. Il faut plus changer, ou faut plus. Pour tout vous dire, même des fois en réécoutant l'EP, entre nous, on peut se dire, bah, ah ouais, là, on aurait pu faire comme ça, ou.
1: On est des produits recyclage.
2: On aurait pu la jouer autrement. Mais je crois que c'est ça qui est bien, en fait, de sortir l'EP, c'est que ça va fixer la chose.
1: Voilà, on arrête le morceau, voilà, on fait un snapshot du morceau, on le publie, mais on se donne la liberté de le laisser évoluer plus tard si on considère que la version qu'on a sortie correspond plus à nos émotions du moment. Il n'y a absolument aucun problème pour nous de faire changer le morceau, de le faire évoluer et d'adapter en fonction de nos envies.
0: Et après, il y a quand même, enfin, quand vous passez par la case d'enregistrement, les morceaux sont fixés, donc...
1: Oui, mais ils sont fixés à l'enregistrement après ça. Ouais. Quand je parle d'évolution, je parle du live ou des choses comme ça.
0: Là, on va arriver donc aux inédits qu'on avait annoncés. Je propose qu'on écoute Don't Know, c'est ça ?
1: Don't Know, ouais.
0: Et donc ça, il faut expliquer, c'est sur l'EP à sortir, c'est ça ?
1: Tout à fait. Et il a une couleur différente, puisque entre le premier EP et celui qui sort, David nous a rejoint, donc les batteries évoluent, elles sont plus organiques.
0: Et donc, on écoute Not the First Time, donc vous êtes bien sur Radio Canu pour l'émission de rentrée de musique, etc.

0: Not the First Time, donc avec le titre Don't Know. Donc ça, comme on l'a dit, ça fait partie d'un deuxième EP qui va sortir. Même question, que dire de ce titre, Not the First Time?
1: C'est un titre un peu plus organique parce que ça fait partie des titres qu'on a composés en bœuf, en répète, et sur lesquels on a travaillé après. Voilà, celui-là est plus jeté et c'est moins un morceau cérébral, plus dans l'émotion. Et pour moi.
0: Pour le texte, vous voulez en parler?
2: Bah, le texte, c'est le titre, c'est Don't Know What We've Become, c'est-à-dire c'est on ne sait pas ce qu'on est devenu. Et au travers de ce texte, ce qu'on essaye de faire, c'est finalement de se poser la question suivante. C'est à force d'avancer, à force de grandir, à force de suivre un chemin, est-ce qu'on reste fidèle à ce qui nous rendait vivants au départ? Et je crois que c'est vraiment ça l'axe clé. Qu'est-ce qui reste de ce qu'on espérait, qu'est-ce qui reste de la lumière qu'il y avait en nous, de ce qu'on voilà, de ce qui nous rendait vivants.
0: Et la réponse est
2: la réponse,
0: c'est une question.
2: Je pense que chacun, j'espère en tout cas que ça peut parler à beaucoup de personnes, parce qu'il me semble pas que ce soit un sujet qui soit vraiment particulier. J'ai l'impression que c'est quand même assez universel dans notre condition.
0: On a un tout petit peu évoqué l'enregistrement au moment sur l'idée que ça fixait les titres, mais comment vous travaillez pour vous allez en studio, il y a un home studio, comment ça se passe pour peut-être parler du premier EP, comment vous allez travailler pour le deuxième, si vous travaillez différemment?
1: Non, on est en autoprod, on va pas en studio, on travaille de chez nous, on fait tout chez nous, c'est fait dans nos cuisines. Et avec nos petits PC, nos petits doigts, et on apprend plein de choses là-dessus. L'avantage, c'est qu'on rentre compte à personne et qu'on fait ce qu'on veut. L'inconvénient, c'est que ça prend du temps. Voilà, parce que c'est un boulot personnel qu'on fait à côté de tout ce qu'on de tout ce qu'on a à faire d'autre. Et puis ça nous permet aussi de travailler à notre rythme et de, par exemple, quand s'il y a quelque chose qui va pas, une prise qui est pas bonne, hein, quelque chose à retoucher, on s'appelle, on se prévient, on avance comme ça au fur et à mesure. On utilise beaucoup internet pour ça, donc on a la capacité pour faire des morceaux même si on n'est pas tous physiquement présents en même temps. Donc on utilise ce moyen là aussi pour travailler sur CEP.
0: Et donc vous enregistrez piste par piste, enfin, commencez à faire une ligne batterie basse, non? Comment vous...
1: Ça dépend des morceaux. Parfois ça commence batterie basse, parfois ça commence avec des prog. On n'a pas de...

0: L'idée de fixer les morceaux, pour vous, c'est une question que je pose souvent. C'est un accomplissement, c'est un passage obligé. Du coup, c'est un peu un crève-cœur, sachant que vous l'avez dit, les morceaux peuvent continuer à bouger après, par la suite, lors des concerts.
1: Pour moi, c'est une photographie du morceau à l'instant T. Donc, c'est aussi une photographie de nos états émotionnels à cet instant T. À un moment, on dit voilà, le morceau, on l'a fait pour nous, on l'a fait aussi pour le public et pour les autres personnes. Ça n'a pas de sens de garder ça vraiment que pour nous. Donc, à un moment, il faut vraiment l'arrêter. Et quand on l'arrête, quand on l'enregistre, on essaie de l'enregistrer en faisant passer les meilleures intentions qu'on voulait pour ce morceau-là. Donc voilà, mais pour nous, ça devient pas une référence. Cette référence-là, elle peut bouger après ça dans le temps. Donc.
0: Une question que je pose, que j'ai jamais posée, je crois, mais dans l'émission, mais je vais mettre à la poser, je pense. Par rapport à l'intelligence artificielle, ça peut vous aider dans ce que vous faites, ou bon, pour vous c'est.
1: Moi, je suis personnellement très prudent vis-à-vis de ça. C'est pas du tout un outil que j'utilise, même pas en termes d'inspiration. Je sais qu'il y a des gens qui font ça juste pour des inspirations. Je pense avoir encore assez de choses à dire moi tout seul pour pas avoir besoin d'IA après ça. Pour le reste, je laisse les autres s'exprimer, mais.
2: Non, mais en fait, on se sert pas de cet outil-là, c'est clair. Ça fait pas partie de notre process. Et puis je vois pas vraiment. Enfin, moi, j'aurais l'impression de jouer de la musique de quelqu'un d'autre, en fait.
0: L'idée, ouais. Enfin bon, j'ai pas argumenté pour défendre l'IA. J'ai pas envie. Mais... il y avait un artiste qui était venu qui avait fait un live qui s'appelle Innermost, qui utilise l'IA en fait comme une sorte d'instrument en plus de lui-même, quoi.
1: Oui, après ça, moi je considère l'IA, pour moi c'est vraiment un outil comme un autre, c'est comme une voiture, c'est comme un marteau, on en fait ce qu'on veut. Il y a des gens qui mettent leur vie entière dans leur voiture, il y a des gens qui mettent leur vie entière dans l'IA, c'est pas notre choix. Moi, si à un moment je dois utiliser l'IA, ce serait peut-être pour générer un exemple de batterie, mais ça s'arrêterait là. Et après ça, le principe, c'est que la batterie, de toute façon, elle sera enregistrée par David, et c'est juste pour j'utilise cet outil-là vraiment pour illustrer quelque chose, pour donner un exemple, mais ça sera jamais, en ce qui me concerne, un but en soi, ni quelque chose de final.
2: Oui, et puis c'est-à-dire que quand on compose de la musique, on exprime quelque chose. C'est quelque chose qui sort de nous. Moi, c'est vrai que j'ai beaucoup de mal à me dire que je vais aller faire un morceau à l'IA et ensuite l'incarner. Enfin, j'aurais l'impression que les choses sont pas dans le bon ordre.
1: Par contre, on a utilisé l'IA pour les supports visuels. Pour les concerts, on a utilisé une IA générative pour générer des images et des ambiances sur les morceaux. Par rapport à ce qu'on voulait, par rapport à ce qu'on attendait, parce qu'on n'a pas de compétences là-dedans et on ne sait pas faire. On n'est pas des vidéastes. C'est vraiment le seul cas pour lequel on utilise l'IA, mais c'est pas dans le cadre de la musique en tant que telle.
0: Alors, je vous situe depuis 10h, vous écoutez musique, etc., comme tous les dimanches de 10h à midi, c'est l'émission de rentrée. Donc depuis 10h, je suis en compagnie de Yann, le guitariste et le chanteur, et d'Olivier, compositeur et bassiste de Not the First Time. Notez qu'il y a deux absents que je salue, il y a Damien le guitariste et David le batteur, qui n'ont pas pu venir aujourd'hui, donc de Not the First Time. On va se quitter sur un dernier morceau inédit. Mais avant, pour ceux qui écoutent l'émission donc de rentrée, de musique, etc., avec Not the First Time, pour ceux qui aiment votre musique, qui veulent vous suivre, s'il y a des concerts, pour communiquer avec vous, venir vous voir, écouter votre musique, on veut tout savoir, Not the First Time.
2: Eh bien, alors on est sur Spotify, hein, on a diffusé la plupart des plateformes en ligne, notre musique est écoutable. De streaming, oui. Ça va de SoundCloud jusqu'à Deezer.
1: On essaie de ratisser large.
2: Et on a un Instagram où on essaye de mettre des infos régulièrement. Et c'est là que vous retrouverez les prochains concerts, très probablement d'ici quelques semaines.
1: Juste petite parenthèse, les autres membres du groupe composent aussi en fait.
0: Oui.

0: D'accord. C'est pas juste des instrumentistes.
1: Donc oui, donc Damien le guitariste et David donc le batteur, donc
0: tout à fait, ouais.
1: Participe à la composition. Donc Not the First Time, merci beaucoup. Donc je vous propose qu'on se sépare avec le titre No Light. Vous voulez donner une piste de lecture de ce morceau?
0: Pareil, la composition, ça a été fait en groupe, en répète, pardon, tous ensemble. Voilà, donc c'est également un morceau un peu comme Dantno, un morceau un peu organique, un peu jeté comme ça, pas moins cérébral que certains autres.
2: Et oui, donc, puis No Light, bah, pas de lumière, mais quand même, à la fin du morceau, y a de l'espoir. Merci Guillaume pour ton invitation.
1: Merci à vous.
0: Merci Guillaume.
1: À très bientôt, et donc on écoute No Light.

0: Voilà, donc Not the First Time avec un titre inédit, donc c'est le titre No Light. Donc voilà, c'était musique, etc. Première partie, donc j'étais en compagnie de Yann et d'Olivier de Not the First Time. Yann, Olivier, merci beaucoup, à très bientôt.
1: Eh bien, merci Guillaume.
2: Merci encore, c'était vraiment plaisant de venir.
0: Merci à vous, et pour le podcast, rendez-vous sur le blog de Radio Canu à la rubrique musique, etc., sur les audioblogs d'Arte Radio à musique, etc., sa s'orthographie à musica-tc-du-6, et également, entre autres, qu'il y a une page Facebook de l'émission qui s'intitule Radio Canu Musique, etc. Je vous envoie un bout de générique de l'identifiant de l'émission, et dans la deuxième partie, on se retrouvera avec l'artiste électro Utech. C'est dans quelques minutes.

0: Voilà, musique, etc. Une émission musicale de Radio Canu, tous les dimanches de 10h à midi. C'est l'émission de rentrée. C'est la deuxième partie. Et donc, j'accueille dans le studio Edgar et Phil, donc Phil du projet UTEC. UTEC, donc Phil était venu avant la pause estivale avec le groupe Chéri Chéri, donc c'est du rock. Hein. Et là, donc, t'es là pour le projet UTEC. Donc UTEC, c'est de l'électro. Peut-être on va écouter un peu rapidement un premier morceau, mais pour ceux qui présenter le projet UTEC en quelques mots, ça fait combien de temps que ça existe, comment c'est né, et puis et ce grand écart entre le rock et la musique électronique.
1: Alors salut Guillaume déjà, et puis merci de nous accueillir, de m'accueillir pour ce nouveau projet. C'est un projet qui a à peu près, on va dire deux ans d'existence. Après, par rapport à la techno, par rapport à l'électro, je vais être assez bref, mais moi je suis dans ce mouvement depuis 95, donc ça commence à dater un peu, avec plein d'évolutions, de parcours, un parcours un petit peu, voilà, où j'ai traversé pas mal de styles différents. Donc je vous expliquerai peut-être plus en détail après, si on rentre dans le vif du sujet, avec un morceau peut-être pour faire écouter. Et puis,
0: Alors, on peut commencer, je te propose qu'on commence avec Tribal Effect.
1: Ok, un bon choix.
0: Et donc c'est UTEC sur Radio Canu, on écoute donc Tribal Effect, pour à quoi ressemble sa musique.

0: Utech, donc sur Radio Canu avec le titre Tribal Effect. Donc ça, c'est extrait d'un EP qui s'appelle Molécule.
1: Yes.
0: On peut évoquer. Alors, ouais, enfin, moi qui suis pas un spécialiste de la musique électronique, ça, on pourrait le classer dans quel...
1: J'ai beaucoup de mal à classer moi-même ce que je fais, mais on va dire que voilà, il y a pas mal d'influences déjà industrielles, de musique industrielle. Faut dire que je suis arrivé en fait sur l'électro. Donc après la techno, les choses comme ça, par le biais de l'indus, d'une musique qu'on appelle indus, qui est un peu un peu le métal, des musiques très un peu énervées, quoi, très très énervées et assez lourdes, et avec qui mélange aussi des sons industriels, donc avec des claviers, des sons assez industriels. Et moi, je suis arrivé en fait à l'électro par ce biais-là. Et notamment par un groupe qui s'appelle Nine Inch Nails et Trent Reznor, bien sûr, qui est le leader de ce groupe et que j'apprécie tout particulièrement. C'est quelqu'un que je trouve d'une intégrité absolue et c'est un artiste que je trouve vraiment très important, en tout cas pour la musique des années 90-2000. Donc c'est lui qui
0: et m'a juste amené... oui, question pour Nine Inch Nails j'arrive pas à le dire,
1: ouais, normal.
0: Je le vois écrit mais j'arrive pas à le dire. T'as un album pour ceux qui connaissent pas, pour entrer dans ce groupe
1: Bien sûr. Alors pour moi l'album référence, c'est The Downward Spiral.
0: C'est le jaune, c'est ce qui est jaune,
1: ouais, il est un peu jaune avec une espèce de spirale. Moi la première fois que j'ai entendu ça, ça a été une déflagration sonore dans ma tête. J'ai dit, en plus on était justement avec le groupe Chéri en tournée, c'était à Avignon. On faisait une espèce de showcase dans un lieu et j'ai écouté ça pour la première fois. Je connaissais pas du tout. Hein. J'ai mis le casque sur mes oreilles, c'était la sortie de cet album. Wow, j'avais jamais entendu ça de ma vie. Donc,
0: je crois qu'il s'est sorti l'année en plus, bizarrement, enfin, ça c'est pas lié, mais l'année de la mort de Kurt Cobain.
1: 94.
0: Oui.
1: Ouais,
0: En fait, j'avais un article qui disait en fait qu'il, bizarrement dans ce disque un peu, il réglait son compte au rock indépendant américain, quoi. Il atomisait le truc, quoi, vraiment.
1: Carrément, ouais, il s'atomisait lui-même même.
0: Il a été très très affecté par la création du disque, je crois.
1: Ouais. Enfin bon, c'est un artiste. Bon là, c'était une époque où il était un peu au fond, quoi, on va dire, mais en même temps au summum de sa créativité. Et même s'il a fait de très belles choses aussi après derrière, mais cet album pour moi est quand même une référence. Donc si vous voulez écouter Nine Inch Nails, faut être quand même un peu préparé au niveau des oreilles, hein. Ça s'écoute pas forcément, c'est pas forcément très facile d'un premier abord, mais ça vaut le coup de creuser, vraiment.
0: Et donc je te laisse continuer sur ce que tu disais. Donc t'étais passé par cette musique-là pour arriver jusqu'à l'électro.
1: Oui, c'est cette musique en fait qui m'a amené à l'électro. Et donc là j'ai commencé à m'intéresser au DJ, au travail de DJing, que j'ai malheureusement pas pu creuser parce que, enfin en tout cas pas tout de suite. Mais voilà, j'ai commencé à rencontrer un peu des gens dans ma ville, donc à Saint-Étienne en l'occurrence, qui étaient là-dedans, qui mixaient eux-mêmes. Il y avait aussi un petit magasin de vinyle dédié à la techno, à l'électro et tout ça. Donc voilà, j'étais rentré un petit peu dans ce cercle-là, en parallèle de mon univers rock. Et j'ai mené les deux en fait conjointement pendant tout le temps en fait, voilà, parce que depuis 95, la techno m'a pas lâché. Et voilà, donc j'ai été intéressé par le travail de mix, donc à regarder un peu comment ça se passait, comment ils procédaient. Je suis allé à la première technoparade à Paris en 96, la première technoparade à Paris. Et là, j'ai vu Manu le Malin, Place de la Nation, un truc complètement apocalyptique. Manu le Malin qui mixait Place de la Nation, donc il y avait évidemment plein de monde, il y avait plein de familles avec des poussettes et tout ça, et cette musique complètement qui post-apocalyptique carrément. C'était assez incroyable comme j'ai vu des gens comme Laurent Garnier aussi à l'époque. Des belles personnes en tout cas à voir, quoi. Et ouais, ça m'a pas lâché, c'est un truc, pour moi c'est aussi important que le rock.
0: Et pour faire cette musique-là, tu utilises quels instruments, quel matériel en tout cas?
1: Alors en fait, si tu veux, moi j'ai un peu deux facettes au niveau de l'électro. J'ai une facette, on va dire, avec des guillemets, parce que j'aime pas, ça fait un peu, je me la pète, mais producteur, donc je fais de la musique, c'est comme ça qu'on dit dans ce style-là, donc je suis producteur de musique, donc notamment ce qu'on écoute aujourd'hui, c'est des morceaux que j'ai composés. Moi je travaille beaucoup donc sur alors pas Ableton pour l'instant, mais je travaille beaucoup sur Logic Pro, et puis je travaille beaucoup avec des instruments logiciels et puis des trucs enfin pas forcément connus en termes de nom, mais je suis enfin c'est comme des instruments classiques si tu veux, en fait quand tu commences à écouter des démos d'instruments logiciels, ben soit ça t'accroche, soit ça t'accroche pas, soit ça correspond à des choses que tu as dans la tête, ou alors c'est les instruments qui vont te permettre aussi, un peu comme quand tu as une nouvelle guitare qui t'amène de l'inspiration, ben ces instruments là c'est le même principe. Un instrument logiciel peut t'amener de l'inspiration parce que tu vas découvrir des nouveaux sons, des nouvelles possibilités, et du coup ça t'ouvre de nouvelles voies créatives.
0: Et comment dire, le travail de composition par rapport à celui qui est dans le rock, enfin comment l'approche
1: Ben moi je travaille tout seul, donc ouais. C'est d'une manière un peu plus simple, parce que j'ai pas vraiment de débat sur ce que je fais. Ouais, ça me plaît, ça me plaît pas, ouais. ça me plaît pas, je laisse mûrir, je réécoute le lendemain, c'est nul, c'est bien, je garde pas. Après, faut pas s'imaginer qu'un morceau d'électro est forcément plus simple à faire qu'un morceau avec des musiciens organiques, avec des instruments. C'est aussi beaucoup de temps, beaucoup d'essais, des fois de retour en arrière. Moi j'y mets la même énergie en tout cas. Voilà, ça c'est mon côté, on va dire, entre guillemets, production de morceaux. Sinon j'ai aussi un côté, alors là où c'est plus tech, c'est que j'appelle Trompe le Corbeau, en référence à un bouquin, mais bon, basta. Là c'est plus un travail de DJ. Mais de DJ, attention, hein, j'ai pas du tout la prétention d'être un DJ. C'est un travail que j'ai commencé il n'y a pas très longtemps. Et je mixe pas de vinyle, malheureusement. J'aimerais bien, mais j'ai pas le temps et puis l'argent aussi, d'investir tout ça dans du matériel de vinyle, c'est compliqué. Enfin, c'est plus compliqué qu'en tout cas que d'avoir un simple contrôleur. Mais je m'éclate bien, c'est bien.
0: Et dans la composition, parce que enfin, moi j'ai plus une culture rock chanson.
1: Bien sûr.
0: Donc j'imagine qu'une chanson, il y a quand même du post-rock où les morceaux sont très longs, mais un morceau de rock classique où une chanson commence, il y a un couplet, refrain, ça se termine, voilà, il y a un pont. Pour l'électro, j'ai du mal, c'est une question que je pose souvent aux artistes électro qui viennent, j'ai du mal à m'imaginer comment on peut décider que le morceau se termine. je sais pas.
1: En fait, ça, comme tout processus créatif, en fait, on sait quand ça commence, on sait pas quand ça s'arrête. Et j'ai pas vraiment de réponse, il n'y a pas de clé à ça. Moi, je travaille beaucoup à l'instinct. Je travaille beaucoup. Là, je suis en train de travailler sur des nouveaux projets avec des morceaux qui font une quinzaine de minutes. Je sais pas, le morceau, s'il va durer 10, 15, 20 minutes, j'en sais rien. Tout ça, c'est vraiment une question de feeling, de ressenti. On sait quand il doit s'arrêter. Je sais pas pourquoi. C'est un ressenti, c'est un feeling. Il n'y a pas vraiment de... Moi, ce que j'aime bien, en fait, dans la création électronique, c'est un peu comme, justement, tu prenais en référence le post-rock. Ça n'a absolument rien à voir avec la musique électro. Mais j'aime cette façon de laisser le temps au morceau de se développer. Notamment, j'aime beaucoup un groupe comme Mono, qui est un peu une figure du post-rock, un groupe japonais. J'adore leurs morceaux, parce que c'est... Enfin, comme plein d'autres groupes de post-rock, mais... Voilà, ça raconte des histoires et ils prennent le temps, ils s'emmerdent pas avec l'histoire des couplets-refrains. C'est une autre démarche totalement différente. Et je retrouve un peu ce côté-là dans l'électro, où je sais pas, le morceau... Alors oui, si t'as pour ambition de faire un single, tu vas pas faire un single de 8 minutes, parce qu'il passera jamais à la radio. Donc tu vas te calibrer, d'ailleurs on le voit bien chez des artistes un peu connus... qui cherchent vraiment à cartonner, ils font des trucs beaucoup plus, on va dire, conformes, 3 minutes, 4 minutes, pas plus surtout, et voire des versions plus courtes pour les radios.
0: Et juste, ouais, tu parlais des artistes plus mainstream, comment ouais. dire, quel regard tu portes, je sais pas, sur Justice, sur Daft Punk, c'est des choses que tu écoutes, qui te parlent aussi
1: Alors, oui, bien sûr. Alors, Daft Punk, moi, c'est un groupe que j'aime beaucoup. J'ai aucune. Alors, ça m'arrive d'écouter du mainstream. Hein, je crache pas sur le mainstream, attention. Après, pour moi, il y a du mainstream qui reste intéressant. Moi, j'aime pas tout de Daft Punk, hein, mais je trouve que c'est un groupe quand même qui a été important, qui c'était le fer de lance de la French Touch, hein, ce qu'on appelait la French Touch. Daft Punk, Justice aussi, c'est un groupe, alors je connais un peu moins, mais de ce que j'ai écouté, j'aime bien aussi, même si je suis plus attiré par les groupes plus underground, des trucs comme Crystal Castles, des trucs comme ça un peu plus, qui aussi entre l'underground, qui utilise aussi des sons mainstream, mais mélangé à de l'underground, à un esprit un peu plus punk aussi, un peu plus revendicatif. J'aime bien qu'il y a ce côté un peu revendicatif dans la musique, que ce soit dans le rock comme dans l'électro d'ailleurs.
0: Je te propose qu'on peut-être on ponctue avec un nouveau titre. Je te propose qu'on écoute Pittsburgh 2, c'est ça?
1: Yes.
0: Et donc c'est UTEC sur Radio Canu. On écoute un autre titre donc.

0: Utak donc sur Radio Canu avec le titre Pittsburgh 2. C'est donc extrait donc de l'EP Pittsburgh.
1: Ouais, c'est ça.
0: Tu veux évoquer ce titre, Utak, comment il est né, enfin, et puis on peut le classer comment celui-ci dans la musique électronique, enfin,
1: c'est... Je trouve que bon, après je dirais il y a ce côté un petit peu avec ce tourne là qui est presque agaçante au bout d'un moment, et ça mélange aussi des sons encore indus d'ailleurs. Avec la fin, ce côté qui fait un peu comme si les instruments se cassaient la gueule ou s'arrêtaient de manière complètement aléatoire. D'ailleurs, ça me fait penser à la fin d'un morceau de Nine Inch Nails, on en parlait tout à l'heure. En l'écoutant, là, je me disais, tiens, ça me fait penser à la fin de March of the Pigs où il balance son micro. Mais. Je sais pas, après, voilà, mais je trouve que voilà, c'est de la techno, musique électronique. Je sais pas trop comment la qualifier, si vraiment il y a une... J'aime pas les étiquettes, en plus c'est compliqué chaque fois de s'enfermer dans un truc. Moi j'essaie de. Ouais, je dirais techno, industriel.
0: Et ouais, mais comment tu l'as conçu celui-ci, tu parles de quoi
1: pour... Celui-ci, il est parti de. Bah, je parle. Tu m'as dit, je parle de quoi ?
0: Tu pars.
1: Ah, je pars de quoi ?
0: Au point de départ, en fait.
1: Ah, je suis parti de la boucle de base qu'on entend au tout début du morceau. Voilà, je suis parti de là. Et puis, après, je m'en suis détaché. Mais c'est le gimmick, on va dire, principal du morceau. C'est ça, quoi. Je suis parti de là. Et puis après, c'est ce que j'expliquais à Edgar, qui est avec moi, à mon fiston, là, qui m'a accompagné. En fait, c'est vraiment le principe de la plot de laine, quoi. Il faut que je trouve le bout. Donc le bout, bah, ça va être peut-être un kick de batterie sur lequel bah, ce kick de batterie va mettre, de par son ou de par le rythme que je vais lui donner, il va m'inspirer peut-être d'autres petits sons que je vais mettre autour pour donner une espèce de rythmique déjà existante qui va permettre de faire un petit noyau de départ. Et puis voilà, au fur et à mesure que je tire la pelote de laine, bah, le morceau avance dans la création. Et puis après, ben, des fois, je bosse 2 heures, 3 heures sur un morceau, puis je me dis, ah non, ça c'est de la merde. Donc on balance tout et on recommence. Un peu comme quand on joue de la gratte ou un autre instrument. Enfin, moi, c'est un peu pareil. Des fois, je trouve des trucs à la guitare. Sur le coup, j'aime bien. Et puis je réécoute, je me fais, ah non, c'est nul. Et puis des fois, je garde. Des fois, je garde pas. C'est complètement aléatoire.
0: Il y a la volonté de faire passer une émotion particulière en créant cette musique, en la jouant, en fait.
1: Bah oui, il y a une volonté. J'espère qu'elle se ressent. Je sais pas. Ça, après, ça dépend des gens. Et puis c'est propre à chacun. Après, la volonté, c'est un peu ce que j'exprimais tout à l'heure. C'est-à-dire que moi, la musique, j'ai toujours considéré la musique un peu comme une arme non létale. Mais une arme, c'est-à-dire quelque chose qui me permette de m'exprimer. Quand j'étais plus jeune, j'étais timide, je n'osais pas trop parler. Donc ça me permettait déjà, c'était pour moi un moyen de communication. Et ça me permettait d'extérioriser des choses. Et ça, c'est resté. Ça me permet toujours d'extérioriser des choses. Et pour moi, c'est, voilà, c'est une arme qui me permet de lutter contre des idéologies. Ouais, y a aussi... Je pense une petite démarche politique quelque part, mais voilà.
0: Il y a un artiste aussi qui m'avait dit une fois dans l'émission qu'en fait, dans la musique, en fait, on peut faire passer des choses qui pourraient pas passer ailleurs, en fait, qui passent que finalement, qui peuvent passer qu'à travers la musique.
1: Tout à fait.
0: Qu'elle regarde, toi, tu.
1: Ouais, mais je suis assez d'accord avec ça parce que d'ailleurs, on voit bien dans les régimes totalitaires, des régimes. Fascisant ou les premiers trucs qui sont interdits, je veux dire, c'est souvent des musiques revendicatives, c'est souvent des musiques extrêmes d'ailleurs, soit qui vont vite, très vite, ou lentement, ou très lentement. Donc qui sont dans les extrêmes, déjà d'un point de vue tempo, BPM. Et ouais, je suis assez d'accord avec ça, parce que c'est vrai qu'il y a des choses par la musique, d'ailleurs, qui n'a pas entendu un morceau qui l'a fait frissonner ou vibrer. Et ça, c'est des ressentis qui sont totalement perso. Et ouais, c'est par la musique. Et puis la musique, c'est quelque chose d'universel. Je veux dire, ça touche tout le monde, quoi. Qu'elle soit électronique ou pas, peu importe. Des percus, ça touche tout le monde. Enfin, il n'y a pas besoin de beaucoup de choses pour faire de la musique. Et en même temps, je pense que tout le monde, en plus, est capable de faire de la musique. Mais voilà, après, faut avoir le temps, puis avoir envie, surtout.
0: Et donc, ta musique, on la retrouve sur Bandcamp, c'est ça?
1: Alors, ma musique, effectivement, vous pouvez retrouver tous mes projets. En fait, j'ai pas mal de projets différents. Donc sur Bandcamp, donc qui est une bonne plateforme. Donc ça s'appelle ravencirclemusic.bandcamp.com. Et là, vous retrouvez l'ensemble de mes projets. Ça va de Utech à Fragile Essence, qui est un projet plutôt ambiante guitare et post-rock. Et en passant par des projets comme Simple Mortel, où là on est plus sur de la chanson calibrée, traditionnelle, chanson française, mais complètement décalée et assez revendicative et assez critique aussi de nos sociétés. Et puis il y a des projets, il y a des mix aussi, j'ai mis pas mal de mix en ligne qui sont en téléchargement gratuit d'ailleurs. De Trompe le Corbeau, donc avec des mix d'artistes que j'aime bien, de DJ ou de producteurs de musique électronique que j'aime bien. Et puis j'ai aussi un côté très métal, donc j'ai un projet qui s'appelle Menefen, qui est également sur ravencirclemusic.bandcamp.com, où là c'est un petit challenge que je me fais chaque fois, c'est des morceaux instrumentaux mais que de métal, et donc avec des grosses guitares. Voilà.
0: On revient à Utech, je propose qu'on écoute Dog Z.
1: Dog Z, ouais, tout à fait.
0: Et donc, c'est donc Utech sur Radio Canut dans musique, etc. Donc, c'est l'émission de rentrée, c'est la deuxième partie.

0: Utek donc sur Radio Canu avec le titre Dog Z.
1: Yes.
0: Tu veux évoquer ce titre, Utek?
1: Alors ce titre, je l'aime beaucoup. J'aime beaucoup ce côté hypnotique. D'ailleurs l'hypnotique techno, ce qu'on appelle maintenant hypnotique techno, c'est un style que j'apprécie tout particulièrement. J'aime beaucoup cette espèce de rythmique qui est imperturbable et qui reste du début à la fin. J'aime bien en général, de toute façon, c'est pour ça aussi que j'aime aussi la musique électronique. J'aime bien ce côté répétitif, ce côté trance aussi qu'on peut trouver dans la musique électronique, quels que soient les styles. Pas obligé d'écouter de la trance pour... pour retrouver cette sensation. Mais voilà, moi j'aime bien cette tourne en fait rythmique qui est entêtante, qui est omniprésente dans le titre. C'est ce qui me plaît.
0: Et pour la scène en fait, quand tu vas la présenter, tu l'as déjà présentée, tu vas la présenter sur scène cette musique là.
1: Alors pour l'instant c'est pas au programme, mais parce que je prends plus de plaisir, pour moi c'est vraiment de la création pure et dure, donc je vois pas comment je pourrais le retransmettre sur scène, ça serait compliqué au niveau, enfin, d'un point de vue logistique, je vois pas trop comment le mettre en place. Après je me dis pourquoi pas, par contre quand j'aurai peut-être plus de matière, je sais pas, pourquoi pas le mixer, pourquoi pas faire une espèce de mix de mes propres morceaux, faire un DJ set mais dédié à Utek. Why not? Je mets cette idée de... Voilà, je mets pas ça de côté, quoi. Voilà. Ouais.
0: Et la question de l'intelligence artificielle dans cette musique-là, toi, ton rapport à ça...
1: Ouais, alors ça, c'est compliqué, parce que... c'est compliqué, c'est pas que c'est compliqué, hein. C'est... on parlait de ce sujet, d'ailleurs, en venant avec mon fils. L'intelligence artificielle, mais comme plein de choses, est intéressante sur certains points, et en même temps, c'est quelque chose qui me fait horriblement, horriblement peur. Après, j'ai bien conscience que dans les logiciels que j'utilise, notamment le DAW que j'utilise, Logic Pro, comme d'autres, hein, il y a de l'intelligence artificielle dedans. Par contre, quand je me pose des questions, je fais pas appel à ChatGPT. J'essaie de trouver les réponses par moi-même autrement. Je trouve que, du moment où ça reste un outil, c'est là où c'est un peu compliqué, parce qu'il faut que ça reste un outil. Faut surtout pas que ça serve à remplacer notre cerveau. Parce que là, on est mort. Et je suis un peu en contradiction avec moi-même là-dessus, parce que j'en utilise et en même temps je suis contre, mais en même temps je suis contre pas totalement, parce que je me dis que pour tout ce qui est médical, comme plein de gens, ça peut être hyper intéressant, mais en même temps on sait très bien il y a une poignée de personnes qui s'approprient le truc et qui après vont décider d'en faire autre chose, et un instrument notamment de domination. Donc j'ai envie de dire, c'est l'humain dans toute sa splendeur à travers les siècles, ça a toujours été, quoi.
0: On peut écouter Groovy Monster si tu veux.
1: Allez, ok.
0: Et donc c'est Utek sur Radio Canu. On écoute le titre Groovy Monster.

0: Pultec, donc avec Groovy Monster, on est en train de dire du mal des rappeurs. C'est moi qui disais du mal des rappeurs.
1: Oui, moi j'ai rien dit, hein, Guillaume.
0: Donc Utech avec le titre Groovy Monster, bah, même question, évoquer ce titre, comment il est né
1: Alors ce titre, tu vois, on parlait tout à l'heure de la musique mainstream. Alors ce titre, justement, j'utilise un son très mainstream justement pour ce titre. Et voilà, ça rejoint un petit peu ce que je disais tout à l'heure, c'est que j'aime bien des fois utiliser des éléments qui peuvent paraître très catchy, très accrocheurs. Comme ça, et puis en même temps derrière quand même faire des choses un petit peu plus inquiétantes, un petit peu plus travaillées, un petit peu plus voilà, qui font pas aller à fond que dans le mainstream parce que ça m'intéresserait pas déjà, mais il faut qu'il y ait quand même une petite démarche artistique un petit peu comment dire, tarabiscotée.
0: Et t'as commencé à travailler des vidéos peut-être?

0: Sur Bandcamp.
1: Alors, ma musique, donc, l'ensemble de mes projets, dont UTEC, hein, tout ce que vous avez écouté là aujourd'hui, vous pouvez l'écouter sur... en fait, j'ai regroupé ça sous un terme global qui s'appelle Raven Circle Music. Donc, ravencirclemusic.bandcamp.com, là, vous retrouvez l'ensemble de mes projets, dont UTEC. Donc, s'il y a un vidéaste qui écoute, moi, je suis preneur. Hein.
0: Oui, donc sur Bandcamp, on peut communiquer avec l'artiste.
1: Exactement, sur Bandcamp, vous avez un petit onglet qui se trouve sur la droite, il faut descendre un petit peu, et puis vous pouvez communiquer avec Raven Circle Music, c'est moi. Voilà.
0: Alors, donc, depuis 10h, donc, je suis en compagnie d'UTEC. Alors, je propose qu'on peut-être on prenne nos précautions, on va peut-être être obligé de le couper un peu, mais je pense qu'on aura peut-être le temps pour écouter Attica.
1: Attica, oui, qui dure assez longtemps, ouais, qui dure 8 minutes, je crois, un truc comme ça.
0: Et donc on aura le temps de se dire au revoir par la suite.
1: Bon, super.
0: Et donc c'est UTEC, on écoute, donc on part en voyage avec UTEC avec le titre Attica. C'est parti.

0: Québec, donc avec le titre Attica. C'est extrait donc de l'EP Last Harvest, ça. C'est ça?
1: Oui, qui sort officiellement. Enfin, pour l'instant, il y a un titre qui est disponible sur Bandcamp, celui-ci d'ailleurs, Attica. Et le EP sort le 6 septembre. Il peut être en il est en précommande d'ailleurs.
0: Donc voilà, donc oui, donc depuis 11h, donc je suis en compagnie du Tech, donc et puis donc pour retrouver ta musique, on l'a dit, on peut le répéter, c'est donc le Bandcamp quoi.
1: ravencirclemusic.bandcamp.com.
0: C'est bien noté, Utech, merci beaucoup, merci Edgar aussi qui était présent.
1: Merci à toi Guillaume pour ton accueil.
0: Et pour le podcast, rendez-vous sur les blogs de Radio Canut à la rubrique musique, etc. Sur les audioblogs d'Arte Radio à musique, etc. Sa s'orthographie MUSIK-ETC-6. À noter également, entre autres, qu'il y a une page Facebook de l'émission qui s'intitule Radio Canut Musique, etc. Et petite nouvelle, donc rendez-vous la semaine prochaine de 10h à midi. Et à noter qu'à partir du mercredi 2 septembre, musique, etc., ça sera non seulement le dimanche de 10h à midi, mais également le mercredi de 10h à 11h. Donc le mercredi de 10h à 11h, une heure de plus, donc à partir du 2 septembre. Je vous souhaite un bon dimanche à toutes et à tous. Et à présent, je vous laisse avec les fameuses bandes continues de Radio Canut.

0: Vous êtes bien sur Radio Canu et vous venez d'écouter Unwound avec Message Received, Cursed avec le morceau Hawaii et Jello Biafran, The School and the Guantanamo School of Medicine avec Neo Feudalism.
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On écoutait Prophet, son morceau Party. Juste avant, nous avions Slave avec le morceau Party Hardy. Et encore avant, nous écoutions Unique featuring AC Manual, To the Floor.

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Et à l'instant, c'était Renaud, le tango du cachalot. Avant, on a eu Piazzolla, le tango di Atres. Et juste avant, c'était Julien Louraud, Spring Roll.

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En 2012, l'OMS, l'Organisation Mondiale de la Santé, a classé le diesel dans le groupe 1, c'est-à-dire qu'il est cancérigène. Il provoque le cancer du poumon avec certitude, à l'unanimité des scientifiques présents. Et pourtant, les voitures au diesel continuent de rouler dans nos villes. Nous respirons leur gaz d'échappement, nous et nos enfants. Ces voitures continuent d'être fabriquées. Mais qu'est-ce qu'on attend ?

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1: Vous êtes toujours sur le 102.2, la plus rebelle des radios, et on vient d'écouter dans l'ordre OMS du dernier album d'Hervé Krief, Blues Tract Antifa de Combo Quilombo, et de François Mallet, chanson Poético Tralala.

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Vous êtes bien à l'écoute des mythiques bandes continues de Radio Canut sur le 102.2 de la bande FM. On s'est écouté une sélection reggae musique. On a commencé avec le Mighty Mighty Ken Boots et le morceau Lode à la Jamaïque, le Black Golden Green, suivi par un morceau enregistré à Studio One par George Allen, le Be Wise Brethren, et enfin le fabuleux Silver Tones African Dub. 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
2: Vous êtes toujours sur Radio Canu, vous écoutez les bandes continues. On vient d'écouter dans l'ordre Home Run de Rice. Ensuite, c'était 49-3 du Suisse Kounsa. Et enfin, on a écouté une rareté venant du Sénégal avec Pifroas et le morceau Walla Walla Bok. 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

Vous êtes toujours sur Radio Canus 102.2 FM et vous venez d'écouter dans l'ordre Bikini Kill, Rebel Girl, Chick Chick Chick, Pardon My Freedom et Clues, Remember, Severed Head.

Vous avez pu entendre dans l'ordre Pigalle avec le titre chez Rascal et Ronan. Ensuite, c'était Thiéphaine avec Critique du chapitre 3. Et enfin, Jean-Patrick Capdevielle avec le titre Quand t'es dans le désert. Vous êtes bien sur Radio Canu.

Et sur Radio Canu, vous étiez bien en compagnie de Guy Dré et son ode à la contraception, Azaf Avidan et Bang Bang, puis les Cowboys Fringants à la tête haute. 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

0: La musique sonne toujours mieux sur le 102.2. Bonjour tout le monde, c'est le Bass, vous écoutez la spéciale. Je suis très heureux de vous retrouver après quelques congés. Ce n'est pas encore la rentrée, on continue de se préparer pour une nouvelle saison qui s'annonce encore excitante. C'est donc un épisode off-season, comme on dit dans le basket, sport cher à Nicolas Rogès, auteur des Garçons ne pleurent jamais, livre consacré à Frank Ocean. Et le 20 août dernier, on fêtait les 10 ans de Blonde, son dernier album en date. C'est donc à cette occasion qu'on a échangé au téléphone pendant une heure pour parler de Frank, Kendrick, D'Angelo et bien d'autres choses. Et c'est une chance car il est très sollicité depuis l'apparition du livre. Donc je le remercie encore pour sa disponibilité. Donc aujourd'hui, je vous partage le fruit de cette conversation dans des conditions quasi en direct. L'entretien avec Nicolas Rogès, ça commence bientôt. Alors déjà un peu pour remettre le contexte sur cette interview, c'était le 14 juillet, il faisait très très chaud, c'était la canicule. La France avait perdu malheureusement à la Coupe du Monde en demi-finale contre l'Espagne, mais ça ne nous a pas empêché de pouvoir se retrouver au téléphone avec Nicolas qui était à Grenoble dans sa cuvette et moi dans mon petit appartement où j'ai sué. Mais ça en valait la peine et déjà, Nicolas, je tiens à te remercier grandement d'avoir accepté qu'on puisse échanger ensemble.
1: Normal, avec plaisir. C'est moi qui te remercie de m'avoir proposé, au contraire. Merci à toi.
0: Bah, c'était dans un coin de ma tête depuis quelques temps parce que je te suis depuis la sortie du livre Move On Up.
1: Oula, ah ouais, d'accord. Ok, ah, bah, ça me fait plaisir ça. Tu vois, on ne me parle jamais de ce livre et ça me touche.
0: C'était quand déjà, en 2019?
1: Je ne sais plus, franchement. Move On Up, 2018, je crois, peut-être. Ouais, ça devrait être ça, je crois.
0: En tout cas, c'est un super livre parce que je connaissais déjà la maison d'édition, Le Mot et le Reste, avant. Et je trouve que ce format, qui permet de

0: raconter l'histoire d'un genre musical, puis de proposer une sélection d'albums. Et génial, ça permet vraiment d'avoir dans sa bibliothèque des moments où tu ouvres une page au hasard, tu tombes sur un album, tu as envie de l'écouter et au moins tu as des explications en plus. Et comme le slogan de la spéciale est une citation de Miles Davis, la musique sonne toujours mieux quand vous savez qui la joue, on est clairement dans cet esprit-là.
1: Bah oui, c'est vrai que c'est un format qui est assez ludique. Je t'avoue que c'était difficile à écrire parce que déjà la partie historique, il fallait qu'elle soit pas très très longue. Pour résumer tout un genre en quelques pages, c'était compliqué en termes de travail de parenthèse.
2: Et alors après, pour choisir uniquement 100 albums d'une musique aussi riche, t'avoue que je me suis fait des sacrées migraines. Mais j'ai eu des bons retours de plein de gens, bah du coup dans les tiens. Donc ça me rassure aussi de me dire ça, mais là j'ai peut-être fait une bonne sélection. Et puis, c'est bête, mais moi je suis, enfin en tout cas en 2018, enfin là j'ai 35 ans. 2018, j'avais 27-28 ans. Et c'était important pour moi que quelqu'un de jeune, en fait, écrive aussi sur une musique qui était plutôt associée aux générations d'avant. Ça me plaît un peu de faire un pont entre les générations, donc à mon niveau, bien sûr, mais du coup, j'ai pas mal de gens qui sont assez jeunes qui me parlent de ce livre-là, et du coup, ça me fait vraiment plaisir. Donc, merci à toi encore.
0: Mais avec grand plaisir, et oui, c'est exactement ça, dans la sélection, il y a autant les grands standards que des albums plus récents, je pense notamment à Malibu, d'Anderson Paak, qui pour moi est aussi un chef-d'œuvre. Donc c'est bien que tu l'aies inclus dans cette nouvelle soul, pour ne pas dire néo-soul.
1: Ouais, non, j'étais content de pouvoir aussi montrer, comme tu dis, en fait, que la soul est encore bien, bien, bien en vie, qu'il y a plein d'artistes qui continuent à en faire. Et d'ailleurs, depuis la sortie du livre, il y a encore plein d'albums incroyables qui sont sortis. Donc c'est bien la preuve qu'il faut continuer à en parler, quoi.
0: Et puis il faut des personnes comme toi qui aiment aller fouiller pour découvrir toutes ces choses-là, il en faut. Et puis on apprend toujours des choses, il y a toujours des nouvelles personnes qui découvrent des artistes, donc de ce point de vue-là c'est tout à fait pertinent.
1: Et t'es mine de rien, le format du livre, bon alors après les chiffres de vente sont quand même relativement faibles, mais c'est quelque chose qui a quand même encore une sorte de valeur d'archive, j'ai envie de dire. Et donc c'est des choses qui peuvent vivre pendant longtemps et qui peuvent se transmettre un petit peu à droite à gauche. Et on a quand même en France encore un attachement particulier au livre, à l'archivage de l'histoire. Donc je trouve que c'est un médium intéressant justement pour transmettre plein de choses. Donc c'est un plaisir en tout cas d'écrire des bouquins comme ça et voilà.
0: C'est le premier livre que tu écrivais, Mouvin Up?
1: Ouais, alors après avant j'avais vraiment beaucoup d'années d'écriture derrière moi pour plein de médias. Mais Mouvant Noc, oui, c'est mon premier très long format, mon premier livre.
3: D'accord.
1: Ouais, mon premier livre publié en tout cas. Parce que j'avais écrit d'autres trucs qui ont été refusés partout. Mais celui-là, ouais, c'était vraiment mon tout premier bébé.
0: Bah, tu peux en être fier. Et tu avais écrit pour la presse papier?
1: Oui, j'ai fait plein de trucs. Avant d'écrire sur Mouvant Noc, ça faisait une dizaine d'années quand même que j'écrivais sur la musique, sur des blogs. J'ai écrit un peu pour la VCDR, j'ai travaillé avec Ofai. Après, j'ai bossé un peu pour Libération, pour plein de médias différents. Un média que j'avais créé aussi avec des amis. Je travaillais sur Neoboto, qui était un des gros sites à l'époque des webzines. Alors, on m'en fait un petit peu et tout. Donc, ouais, c'était quand même ce livre-là, c'était le résultat de beaucoup d'années d'écriture. Et j'étais content de pouvoir le concrétiser dans un truc. Un livre, quoi. C'était un peu un de mes rêves, donc j'ai le point de départ de pas mal de choses pour moi.
0: Effectivement, parce que derrière, si je ne me trompe pas, tu as enchaîné avec la biographie sur Kendrick.
1: Ouais, 2 ans après.
3: Deux ans après.
0: Et un sacré bouquin. Je l'avais acheté, évidemment, une bonne brique que j'avais lue en une semaine, pour le coup.
1: Oui. Waouh, tu dois avoir le plein de sites. Il y avait beaucoup de choses, donc ça veut dire que ça t'a plu du coup.
0: Ah oui, puis c'est une période où j'avais un peu de temps devant moi, mais surtout parce que Kendrick fait vraiment partie de mes artistes préférés, et pouvoir approfondir le sujet, c'était incroyable. Je pense que ton écriture permet de rendre ces sujets accessibles et de les lire sans voir le temps passer. À la différence de celui sur Frank Ocean, que j'ai mis un peu plus de temps à lire, mais ça on en reparlera après. Donc pour revenir à la biographie de Kendrick, tu as mis combien de temps à l'écrire ?
1: Je crois que c'était 3 ans à peu près, hein, entre le début vraiment des recherches et après le moment où le livre est publié. Sachant qu'entre-temps, bah, il y a les recherches, l'écriture, j'étais parti sur le terrain et tout, donc ça avait pris du temps. Et après, tu as tous les retours avec les éditeurs, etc., plus la période d'impression, la diffusion en librairie et tout, tout ça, ça avait fait 3 ans. Ouais. Donc, c'était quand même une assez longue période, mais ouais, 3 ans à peu près. Je crois que c'était à peu près pareil pour Franck. Et en passant que c'est un peu le... Et pour mon livre sur Boulogne aussi, tu vois. Pour mon roman, beaucoup moins, parce que c'est de la fiction, donc c'est pas pareil. Mais j'ai l'impression que c'est un peu la durée globale que je mets à écrire des trucs. Tu vois, 2-3 ans.
0: Ok, oui, des petits cycles en soi.
1: Franchement, en fait, en gros, le travail sur un livre, sur le prochain livre, il commence avant que l'autre soit publié, tu vois. Il y a tellement des processus qui sont longs dans le monde de l'édition que tu as vraiment une grosse période où toi, tu fais plus rien, entre guillemets. Tu attends que ça sorte. Et du coup, après, tu peux t'enchaîner sur autre chose.
0: Donc, quand tu termines la rédaction d'un livre, tu es déjà en train de réfléchir au suivant. Il n'y a finalement pas de véritable période de latence entre deux publications.
1: Ouais, exactement. Après, je vais pas trop faire toute l'historique de la chaîne du livre, à part si ça t'intéresse, mais il y a vraiment, enfin, même que la phase d'échange avec l'éditeur, ensuite penser à comment tu vas le commercialiser, etc. Ça prend vraiment beaucoup de temps. Et ensuite, il faut l'acheminer vers les librairies, il faut les défendre, pas des librairies et tout. Et toi, en tant qu'auteur, tu fais rien du tout pendant ce temps-là. Tout ton éditeur qui charge de tout ça. Et du coup, toi, t'attends. Et donc, pendant que t'attends, tu fais autre chose, quoi. Bon, là, en l'occurrence, pour l'édition Franck, je suis pas sûr de refaire des livres, tu vois. Donc là, pour l'instant, je travaille sur d'autres trucs qui sont pas forcément des livres. Mais pour tous les précédents, c'était comme ça que je fonctionnais, ouais. Je pouvais pas trop... J'aime pas trop ne pas avoir de projet sur le long terme, moi, pour m'occuper un peu d'esprit. Donc je fais toujours un peu de me projeter un peu plus en avant vers le prochain sujet, la prochaine chose que j'ai envie de faire, tout le temps.
0: Est-ce que pendant que tu es en train d'écrire un livre, ici en l'occurrence celui sur Kendrick, il t'arrive de récupérer des éléments qui pourront servir à d'autres œuvres ?
1: D'autres livres, tu veux dire, d'autres reportages ?
0: Oui, ou plus largement à d'autres contenus. Par exemple, est-ce qu'il y aurait déjà des éléments lié à Frank Ocean pendant que tu écrivais le livre sur Kendrick?
1: C'est une super observation à laquelle j'ai jamais pensé, dont je me suis jamais vraiment rendu compte. Honnêtement, je crois pas. Je crois pas que... Non, je crois pas être... En fait, je pense que je m'en inspire sans m'en inspirer. Si tu veux, par exemple, si on parle de Kendrick, quand je parle de Topin Butterfly, en fait, tout ce que je sais sur la soul, sur l'histoire de cette musique, sur les combats sociétaux, etc., en fait, me servent forcément à comprendre l'album et à en parler. Donc, c'est plutôt des connaissances que j'ai acquises au fil de mes années de recherche et d'écriture qui me servent, en fait, à tous mes sujets, plutôt qu'un sujet qui en alimente un autre, tu vois.
3: Ouais.
1: Là, quand on parle de Frank et de Kendrick, peut-être que vu que j'étais à Los Angeles pour Kendrick, j'ai vu des choses qui m'ont servi à décrire des éléments pour le livre sur Frank. Mais je suis même pas sûr, tu vois. En fait, je me rends pas forcément compte pendant l'écriture. Je me suis jamais dit, tiens... Parce qu'en fait, quand je suis dans le processus d'écriture, par contre, d'un sujet, je réfléchis pas du tout à ce que je vais faire après. Je le sais jamais, en fait. C'est vraiment une fois que j'ai fini l'écriture et une fois que j'ai rendu mon manuscrit, que j'ai plus rien à faire, que là, je commence à enclencher le recrutement sur la suite. Mais pendant que je suis vraiment dans le processus de recherche et d'écriture, je crois que je suis tellement concentré pour le sujet que je pense pas forcément à plus loin et au reste, quoi.
0: Je comprends, et ça permet de mieux formuler ma question de départ. Comme tu avais écrit Move On Up avant, je trouvais pertinent de faire le rapprochement avec toute la dimension des droits civiques qu'on retrouve aussi dans le livre consacré à Kendrick. Et pour moi, c'est là que les liens existent davantage. Mais chaque projet est finalement construit indépendamment pour rester totalement centré sur son propre sujet.
1: Oui, c'est exactement ça. C'est vraiment aussi un état d'esprit dans lequel je le mets, pour ne pas m'éparpiller, puisque moi, je pars dans tous les sens, sinon. Donc j'essaye vraiment de me concentrer, de vraiment vivre avec mon sujet le plus possible, sans trop de distractions extérieures. Et comme ça, je peux en tirer le maximum. En tout cas, j'essaye.

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1: On vient d'écouter le morceau Complexion, Zulu Love de Kendrick, avec Rhapsody, qui a sorti cette semaine un album qui s'appelle God Gotta Afro and Gold Hoops. Rhapsody, une artiste très talentueuse à écouter. Et puis pour l'anecdote, sur ce morceau, il devait y avoir Prince. Mais ça s'est pas fait pour une raison assez simple. Les deux étaient en studio, ils ont parlé, Kendrick et Prince, et puis à la fin, bah, le temps était écoulé, et donc le morceau ne s'est jamais fait. Voilà, c'était une petite anecdote, et maintenant on revient à l'interview, et on va parler de Frank Ocean. Pourquoi avoir écrit un livre sur lui ?
2: Très vaste question. Je pense que c'était je suis même sûr que c'est un gars qui m'a toujours fasciné, moi en tant qu'auditeur, parce que j'avais du mal à comprendre sa musique et qui il était. Et j'ai eu envie un petit peu de percer aussi le mystère Frank Ocean par défi aussi journalistique et en tant qu'auteur. Si tu veux, c'était quand même un vrai challenge, parce que c'était quelqu'un qui est hyper discret, hyper mystérieux, qui parle à personne. Et en fait, je voulais comprendre comment cet aspect-là de sa personnalité pouvait transparaître dans sa musique, comment elle la nourrissait. Donc je trouve intéressant en fait d'analyser ça sous ces deux dimensions-là. Il y avait aussi des choses très personnelles avec des chansons de Frank Ocean, moi, qui m'ont aidé à traverser aussi des périodes très difficiles personnellement, des deuils, etc. Et du coup, peut-être que ce livre-là, c'était aussi une manière de rendre hommage à ça et d'essayer de comprendre comment la musique peut tous nous toucher de manière différente, alors même que les artistes qu'on écoute ont parfois des histoires complètement opposées aux nôtres. Moi, c'est un truc que je trouve assez magique, en fait, finalement, comment la création artistique peut nous toucher tous de manière vraiment profonde et intime. Et je trouve que Frank Ocean, c'est le parfait sujet pour explorer ce thème-là, quoi.
1: Je vois, il y a une forme de catharsis dans l'écriture de ce livre.
2: Ouais, c'est un livre qui m'a fait, qui m'a aidé à répondre à certaines questions, pas toutes, qui m'a aidé à aller un peu mieux dans certains aspects, pas partout, mais un petit peu. Et je pense que c'est mon livre musical le plus personnel à ce jour. J'ai vraiment essayé de créer quelque chose qui soit à la fois une bio de Frank dans tout ce que les fans peuvent trouver, quoi. Enfin, vous voudrez trouver dans une bio des infos qui ont jamais été lues ailleurs via des interviews que j'ai pu mener avec plein de personnes, etc. Mais aussi quelque chose qui soit un peu plus vivant et un peu plus de l'ordre du roman. Parce que je ne me voyais pas du coup faire une bio de Frank Ocean, un artiste dont la musique est aussi intime, en restant complètement en surface et en n'allant pas chercher des sentiments, quoi. Et des choses un petit peu enfouies et en essayant de remuer le cœur un peu des lecteurs, quoi. Donc j'avais vraiment envie de travailler sur ces deux aspects-là. J'ai toujours voulu le faire, moi, en tant qu'auteur. Dans mes livres musicaux, en tout cas, c'est quelque chose que j'ai jamais vraiment réussi à faire. Enfin, ça marchait pas, en tout cas. J'avais fait plein de tests, mais ça marchait pas. Et je pense que c'est le fait d'avoir écrit un roman, donc vraiment de la fiction à 100% juste avant le livre sur Frank, qui m'a permis de me libérer un peu et d'essayer de trouver mon équilibre, quoi, entre fiction et chose 100% sourcée et juste, quoi.
1: Dans le livre, toutes les interruptions du programme où tu t'exprimes à la première personne et où tu racontes ta propre quête pour retrouver Frank, c'est toi ?
2: Ouais, après il y a qui n'est pas vrai, hein. Là il y a des choses qui sont certaines choses qui sont vraies, d'autres qui ne le sont pas. Pendant tout le livre, il y a tout ce qui est lié à Franck, donc tout ce qui n'est pas les interruptions des programmes, tout est vrai, tout est juste, tout est sourcé. Quand on parle d'interruption du programme, il y a plein de choses qui sont vraies, il y en a d'autres qui ne le sont pas. Et en fait, j'ai voulu justement brouiller la frontière entre ce qui est vrai et ce qui ne l'est pas, comme Franck le fait dans sa musique, finalement. Okay. Blonde, c'est vraiment ça, quoi. C'est vraiment toujours un équilibre entre le rêver, le fantasmer et la réalité, et dire que j'ai fait quelque chose qui ressemble à la musique de Frank, j'aurais pas du tout cette prétention. J'ai essayé en tout cas de reprendre ce principe de narration là dans ce livre là pour que justement il y ait un peu deux livres en un seul livre, quoi.
1: Et je trouve que c'est très réussi parce que ça rend le récit plus digeste, ça permet aussi de faire une pause dans la lecture si on en a envie, puis de reprendre facilement ensuite.
2: Ouais, c'est super gentil qu'il me dise ça, parce que c'est exactement ce que je cherchais à faire. Tu vois, mon livre sur Kendrick, je l'aime beaucoup. Enfin, je changerais rien, tu vois, au livre. Enfin, si, peut-être, mais... Enfin, c'est une façon de parler, mais c'était vraiment une bio que j'ai essayé de rendre le plus vivante possible, en essayant d'avoir une écriture assez visuelle, assez immersive, mais ça restait quand même une bio à 100%. Et du coup, j'avais envie de faire un livre qui soit un livre, certes musical, mais que les gens aient aussi envie de le prendre le soir quand ils sont fatigués, et qu'ils se disent pas, ça va me saouler, ça va encore être une accumulation de faits historiques, etc. Donc j'avais vraiment envie d'avoir ces deux trucs-là dans ce même livre. Donc je suis content si ça t'a fait.
1: C'est exactement ce que j'ai ressenti. Le livre ne gave jamais le lecteur. Les chapitres comme les interruptions de programme sont relativement courts. Pour des personnes qui ne lisent pas énormément, ça permet de se dire, voilà, j'ai lu 5 pages aujourd'hui, j'en lirai 5 autres demain. Et rien que cette démarche-là est déjà excellente.
2: Bah, c'est un peu le but, ouais. Le but, c'est y a beaucoup de gens qui adorent Franck, mais qui ne lisent pas forcément des livres. Ouais. Et j'avais envie de récompenser un petit peu, en toute humilité, parce que bon, c'est pas moi qui vais réussir à faire ça avec seulement mon livre, mais réconcilier les gens qui sont fans de musique et les gens qui aiment lire, quoi, je pense. Et j'ai l'impression que Franck, c'était un peu un sujet idéal pour faire ça. Parce que depuis la sortie du livre, j'ai vraiment des témoignages hyper touchants de gens qui me parlent de leur relation avec Frank Ocean, de comment sa musique les a touchés. Certains me disent même qu'il a changé leur vie, il y avait vraiment cette envie, en fait, dans ce livre-là, d'aller chercher dans l'intime, dans l'universel en même temps. Et j'ai l'impression il y a des gens qui n'aiment pas, je pense, c'est forcé, parce que c'est un parti pris qui est quand même risqué, et qui, dans le domaine de littérature musicale, en tout cas, moi, j'ai jamais lu le livre comme ça, donc c'était risqué, et c'était pas facile à mener, mais il y a plein de gens qui me font des super beaux retours, donc je suis assez rassuré par rapport à ça.
1: Quand tu dis que le livre mêle fiction et réalité, ça m'évoque forcément L'Enfer sur Terre, de Nicolas Pélion et Mohamed Magassa, qui est sorti l'année dernière, et le sous-titre d'ailleurs... Et tu te dessines de rap fiction. J'aime beaucoup l'écriture de Nicolas Pélion. Il arrive aussi à rendre passionnants des rappeurs que l'on n'écouterait pas forcément. Et j'adore cette démarche qui consiste à aller creuser dans la psyché des artistes, même lorsqu'ils peuvent être moralement contestables. Je trouve qu'il y a toujours quelque chose à comprendre. Et concernant Frank Ocean, je ne dirais pas qu'il fait partie de mes artistes préférés, mais ton livre m'a permis de beaucoup mieux le comprendre. Parce que pour être honnête, Blonde n'est pas un album qui m'avait immédiatement parlé. À l'inverse de Chanel Orange, qui a vraiment été ma porte d'entrée. Je devais avoir 16 ou 17 ans à l'époque, et je commençais à lire les chroniques, à chercher des informations un peu partout. C'est peut-être à ce moment-là aussi que j'ai découvert l'abécédaire du son. Et puis, il y avait aussi ce coming out, qui était quelque chose de totalement nouveau pour moi dans le monde de la musique. Mais en fin de compte, sa musique restait profondément universelle et elle pouvait toucher tout le monde.
2: Complètement. Ah oui, non, je suis complètement. Je pense que c'est ça aussi qui fait qu'aujourd'hui, c'est un artiste qui a quand même une place à part dans l'industrie du disque. C'est qu'il y a peu d'artistes qui sont à ce point célébrés pour ce qu'il raconte de notre monde, ce qui provoque chez nous, etc. Enfin, je veux dire, la basse fan de Frank Ocean, elle est hyper engagée. Enfin, j'ai eu l'occasion d'échanger avec pas mal de fans, justement, de Frank, à la fois en France et aux États-Unis. Surtout aux États-Unis, il y a des forums Reddit entiers presque terrifiants, tu vois, qui pistent Frank Ocean et qui trouvent des infos incroyables, des analyses incroyables sur sa musique encore aujourd'hui. Et c'est assez dingue de voir comment justement il a impacté socialement, vraiment au-delà de la musique, plein de gens, tout en ne sortant que, on va dire, 3 albums, quoi. Donc c'est ça qui est dingue, avec très peu de musique, très très peu d'apparitions médiatiques, un silence quasiment total, ce mec-là, il est encore dans les pensées de tout le monde, et la preuve, là, il y a Society qui sort un numéro spécial, enfin, en tout cas, qui fait la couverture sur Frank Ocean, donc c'est fou, tu vois, un magazine en France qui sort quelque chose sur un mec qui n'a pas sorti l'album depuis 10 ans. Donc ça montre un petit peu aussi son impact et comment il a touché les gens de manière vraiment profonde et indélébile.

0: On écoute la fin de Crack Rock de Frank Ocean qu'on retrouve sur Channel Orange. La batterie qu'on entend qui est samplée est celle de Mitch Mitchell, qui était le batteur du Jimi Hendrix Experience. Le son de la batterie vient du morceau Little Miss Lover, il me semble. On reprend l'interview en faisant une petite interruption de programme. Déjà parce que par rapport à Frank Ocean, tu as tout à fait raison. Son impact sociétal est quasiment plus important que sa musique. Et comme je le disais à une amie, finalement, la musique ne concerne qu'une dizaine de personnes parmi les 7 milliards d'individus sur Terre. Il y a des artistes qui sont de véritables comètes qui arrivent pour changer l'ordre des choses. On dirait même pas qu'ils sont humains tellement c'est irrationnel ce qu'ils arrivent à produire. Et donc Frank en fait partie, Kendrick en fait partie aussi, Eddie Angelo, je trouve qu'il en fait partie également. Là on a fait une sainte trinité et j'ai même pas encore cité le plus grand. Mais pendant longtemps, j'ai énormément comparé Frank Ocean et Eddie Angelo. Depuis la lecture du livre, je le fais un peu moins. Mais comme tous les deux ont sorti très peu d'albums, et que malheureusement l'un des deux est décédé et qu'il n'y aura plus jamais de nouvelle musique, la comparaison est assez facile. Mais pour toi, qu'est-ce qui les différencie vraiment ?
1: Eddie Angelo et Frank Ocean ?
2: Ouais.
1: Je pense que musicalement, ils seront quand même dans des choses qui sont assez différentes, oui. Je trouve.
2: Déjà, oui.
1: Tu vois, bah après... D'Angelo a, comme Frank Ocean, en fait, finalement, sorti un album, un premier album, je vais dire, de soul classique, sans que ce soit vraiment du tout un terme négatif, hein, mais Brown Sugar, c'est très inspiré de Motown, des nouveaux sons modernes, de modern soul qui commençaient à apparaître, etc. Et ensuite, Voodoo a fait complètement exploser les frontières et a révolutionné l'industrie musicale. Finalement, on peut faire un peu le parallèle avec Channel Orange. Il est décrit comme un album de R&B assez traditionnel, en tout cas dans sa forme, dans ses envolées vocales et tout, même s'il y a énormément d'influence. Et en deuxième album, en miroir, on va dire, de Voodoo, qui est blonde et qui fait là aussi péter tout ce qu'on attendait de lui, toutes les frontières musicales, et qui est complètement indéfinissable. Donc en ça, je trouve qu'ils se ressemblent. Après, je pense que c'est peut-être plutôt en termes d'écriture. Sans lui faire offense, D'Angelo a pas la profondeur thématique et conceptuelle que Frank adopte sur Channel Orange et sur Blonde. Ces deux albums sont des chefs-d'œuvre en fait de construction, en miroir, des doubles sens de partout, des métaphores, presque en fait comme des films ou des courts-métrages. Et D'Angelo, il se basait un petit peu moins sur cette puissance d'évocation, même si le texte était très beau. Après, il le fait quand même sur Black Messiah, tu vois, qui est un album très politique, très engagé socialement. Sur Voodoo et Brown Sugar, il est un peu moins dans les concepts un peu incompréhensibles que peut aborder Frank Ocean dans ses chansons, quoi. Donc, j'y différencierais quand même pas mal à ce niveau-là. Puis même vocalement, c'est quand même pas pareil non plus. Après, ça reste deux immenses artistes qui ont chacun à leur manière marqué leur époque et qui font partie pour moi des plus grands artistes de l'histoire, tout genre confondu. Ça, je pense que c'est incontestable, quoi.
0: Bah oui, je te rejoins complètement. Et au fond, c'était un peu ce que je pensais aussi, notamment pour le songwriting. Et avec tout ce que tu racontes dans le livre consacré à Frank, on comprend bien que sur les thèmes abordés, on est dans quelque chose de très différent de D'Angelo. Chez lui, on retrouve davantage des chansons d'amour, exprimées avec beaucoup de simplicité, mais portées par une instrumentation extraordinaire et une vraie prise de risque musicale. Et à ce titre, Voodoo a changé ma vie. Même s'il m'a fallu du temps pour vraiment le comprendre.
1: Ouais, mais c'est un album qui est hyper complexe. Et, enfin, le travail de Questlove sur Voodoo, c'est complètement fou, quoi. Ils ont vraiment amené une nouvelle ère musicale. Enfin, il y a des trucs qui sont dingues, quoi. Vraiment, je sais même pas comment décrire cet album. Il faudrait 18 livres pour analyser correctement son impact et son influence, tellement c'est fou, quoi. Mais attends, tout à l'heure, t'as dit, mais encore, j'ai pas cité le plus grand.
2: Ouais.
1: Tu parlais de Pete.

0: on écoute une instrumentation rare de D'Angelo qu'on retrouvait dans les sessions de voodoo. Donc là, on peut vraiment avoir un exemple de ce qu'étaient ces sessions-là, avec beaucoup de jam. Et puis D'Angelo derrière le Rhodes qui fait des merveilles. Et on va reprendre l'interview en répondant à cette question. Mais qui est le plus grand? Et bien sûr, il ne peut y en avoir qu'un seul, c'est Prince.
1: Ah ok, ouais, ok. Je peux pas te dire autre chose.
0: Parce que Prince est cité dans le livre. Et quand j'ai fait ma spéciale sur Prince, j'avais parlé de l'extrait où Frank Ocean évoque When You Were Mine. Et c'est aussi grâce à ton livre que j'ai découvert à quel point Prince avait marqué Frank. Enfin, quel artiste n'a pas été marqué par Prince? À cette période, je redécouvrais moi-même sa discographie et à l'occasion des 10 ans de sa disparition, je me suis rendu compte que c'était un véritable malade mental, surtout dans les années 90, qui est souvent la décennie un peu boudée, mais où il y a des choses très intéressantes.
1: Oh non, mais c'était incroyable. Je ne suis pas sûr qu'il y ait des artistes qui aient autant changé d'identité artistique autant de fois, dans autant d'époques différentes, et qui aient été des génies dans 250 genres différents, que ce soit... Ouais, enfin, Prince a tout fait, quoi. Même du rap, tu vois. Donc, fou. Et puis, c'était aussi un des... Enfin, non pas un des premiers, loin d'être un des premiers, mais un des plus vocaux et virulents, en tout cas, contre l'industrie du disque, contre les labels, contre l'exploitation des artistes noirs par des labels, etc. Et ça, c'est un truc qui a énormément influencé Frank dans sa manière de concevoir sa musique, mais aussi ses relations avec les labels, avec le public et tout. Donc c'est vrai que Prince et Frank, il y a vraiment une ligne directe, une autoroute entre ces deux artistes. Et puis aussi Frank le dit lui-même, Prince c'est un gars qui l'a beaucoup influencé aussi dans sa manière de se présenter au monde, dans sa manière de s'habiller, dans le fait de s'excuser de rien en fait, et d'être sincère par soi-même. S'il n'y avait pas eu Prince et son style un peu extravagant, en tout cas pour l'époque, etc., enfin, il était quand même scandale auprès des gens qui étaient un peu arriérés à cette époque-là, ou rencontrés complètement. S'il n'y avait pas eu ça, je ne suis pas sûr que Frank Ocean aurait été le Frank Ocean qu'on connaît aujourd'hui, quoi. Donc il y a vraiment, vraiment plein de similitudes entre les deux, même si musicalement il n'y a pas toujours des choses qui se ressemblent. Prince et Frank, c'est vraiment lié, quoi.
0: Ça rejoint ce que tu disais sur l'impact sociétal que peuvent avoir certains artistes qui dépassent largement la musique. Pour Prince, c'est évident, il a inspiré des artistes dans des styles complètement différents. Et puis il a aussi énormément influencé D'Angelo. C'est en écoutant toute son œuvre que j'ai compris cette filiation. Au départ, j'avais du mal à la percevoir étant jeune. Puis elle m'a paru totalement évidente après rétrospective.
1: Ah oui, là par contre, pour le coup, vocalement, je trouve que D'Angelo et Prince, il y a quand même pas mal de choses pour rejoindre. Donc, sans dire que D'Angelo a complètement pompé sur Prince, absolument pas, très loin de là. Mais au niveau des fins de phrases, etc., par moments, il y a des trucs qui sont vraiment intéressants à analyser. Donc, je te rejoins là-dessus aussi. Ouais.
0: Oui, je dirais que ça s'entend sur grosso modo une dizaine de morceaux, voire peut-être un peu plus, mais forcément sur Adore, qu'on retrouve sur Sign of the Times, et puis Questlove. Je crois que c'était plutôt D'Angelo qui disait que ce morceau était le véritable blueprint de la Neo Soul. Enfin, en tout cas, Questlove lui disait que c'était l'une des plus grandes performances vocales. Et puis récemment, il y a eu un classement des meilleures chansons de R&B et Adore doit être dans le top 10, si ce n'est pas la troisième place.
1: Ouais, de toute façon, Questlove, une de ses idoles, c'est Prince aussi. Hein. Je sais pas si tu avais lu sa bio, il a fait pas mal de livres sur Questlove, et je crois que dans chacun de ses livres, il parle de Prince à un moment ou à un autre. Donc, ouais, c'est sûr que c'est une sorte d'inspiration pour énormément de gens, quoi. Encore aujourd'hui.
0: Ouais, si Questlove, il parle pas de Prince, je crois qu'il respire plus. Et d'ailleurs, il avait publié un classement de ses 150 morceaux préférés, et c'est là où, en fait, j'ai pu redécouvrir il avait laissé de côté les années 90 et qu'il reconnaissait lui-même qu'il les trouvait moins intéressantes. Je pense qu'il se trompe un peu, parce que certes, dans les années 90, Prince innove moins qu'auparavant, mais il atteint une forme d'excellence qui annonce déjà la fin de sa carrière.
1: Oui, oui, de toute façon, dans Prince, il a sorti énormément d'albums. Il y en a qui sont évidemment un tout petit peu moins bien que d'autres. Mais même dans les albums qui te plaisent le moins, en général, t'as toujours des trucs à aller faire. T'as toujours des moments de grâce, des moments incroyables que seul lui sait faire, quoi, sur chacun de ses albums. Donc c'est une soupe de découverte et de plaisir infinie, la discographie de Prince.
0: Il y avait une critique qui disait, je crois, à propos de Chaos et Disorder, même les plus belles merdes de Prince sont meilleures que le reste de la musique.
1: Ah, je ne sais pas si je suis d'accord, mais il y a quand même de la vérité là-dedans, c'est vrai.
0: Ouais, le mec était capable de tout faire, et en fin de compte, les imperfections font aussi partie des grands innovateurs. Et pour moi, ce sont ceux qui acceptent de prendre des risques, d'explorer de nouvelles pistes et de ne pas avoir peur de se tromper.
1: Complètement, ouais, exactement. On est d'accord.

0: C'était un extrait de Sometimes It Snows in April, morceau sorti en 86 sur l'album Parade. Et chez Frank, on retrouve aussi ce côté imperfection dans la recherche d'innovation. Et tu le décris très bien à propos de certains morceaux de Blonde ou même de Endless, je ne sais plus exactement. Mais il y a cette idée d'assembler de petits éléments pour créer quelque chose de totalement nouveau. Et ensuite, on ne sait jamais comment le public va recevoir le résultat.
1: Ouais, c'est exactement ça. Ben en fait, Endless et Blonde ont été travaillés à peu près au même moment. Donc, Frank adopte le même processus de travail sur ces deux albums, qui sortent d'ailleurs quasiment en même temps. Et en fait, il va vraiment travailler de manière assez différente de Sunshine Orange, où il va demander à plein de gens à droite à gauche de travailler sur un motif vocal, sur un instrument, sur une ligne de basse, quelques notes de guitare, etc. Les gens qui sont en studio ne savent pas vraiment à quoi va servir leur travail. Et en fait, Frank, après, prend tous ces petits bouts-là et les assemble un peu comme un architecte. Et finalement, ça crée des chansons et ça crée un album. Donc il travaille un peu comme un chef d'orchestre, à droite à gauche, ou comme un réalisateur de film, où il va faire du montage, en fait, finalement. Et ça va créer un ensemble qui est complètement cohérent, alors même qu'il y a 250 000 parties à rassembler, quoi. Donc c'est assez fou. Il y a le musicien Chassol, qui est un grand musicien français, qui a justement raconté cette expérience-là de travailler avec Frank Ocean, où il disait qu'il allait en studio, qu'il savait pas ce qu'il faisait, qu'il repartait, et qu'après il a découvert Blonde et qu'il s'est dit « Mais ce mec-là est un génie, en fait. Comment est-ce qu'il a réussi à faire tout ça avec ce qu'on lui a donné, quoi ?» C'est assez fou, je pense. Et à mon avis, c'est assez unique dans le monde de la musique, cette manière de travailler.
0: Certainement, et tu racontes aussi qu'à la fin de chaque session, il récupérait tous les fichiers sur un disque dur personnel et demandait que les copies soient supprimées.
1: Bah, c'est unique. En fait, il s'est fait arnaquer et pirater tellement de fois au cours de sa jeune carrière qu'il se promet que ça recommencera pas. Donc il veut s'assurer que tout soit OK, que tout soit conservé de manière sécurisée quelque part, un endroit auquel lui seul a accès, pour éviter que sa musique se retrouve sur Internet, comme ça a été le cas de nombreuses fois par le passé, quoi. Donc je pense que c'est vraiment une affaire de... plutôt une histoire de se protéger, tu vois. De vraiment... sa musique est super personnelle et il veut la montrer au moment où il est prêt et pas être forcé de tout envoyer une fois que quelqu'un aura déniché une chanson sur un site obscur comme ça. Il veut vraiment que tout arrive au moment où il l'a prévu. Et c'est pour ça qu'en fait, il est très très prudent avec son processus de création.
0: Donc il y a presque une dimension obsessionnelle derrière tout ça.
1: Je sais pas, encore une fois, je pense que c'est juste qu'il protège sa santé mentale et son art en même temps. Et que c'est tellement un mec qui est ultra perfectionniste que jamais rien ne peut être à la hauteur de ce qu'il espère faire, tu vois. À mon avis, il y a vraiment ça aussi, c'est-à-dire que... Enfin, moi, les gens avec qui j'ai parlé, notamment à la période Nostalgia Ultra, donc au début de sa carrière, avant qu'il devienne Frank Ocean d'ailleurs, me disaient que le gars était capable de travailler pendant des jours et des jours et des jours sur 2 secondes d'une chanson, quoi. Donc il en est vraiment là de cette obsession du détail, et je pense que ça aussi, ça l'empêche, entre guillemets, de sortir beaucoup de musique. Parce que si tout doit être parfait, absolument tout le temps, et si tout est pour lui une affaire d'intimité, donc lié à un moment, à des souvenirs ou à des choses qu'il a envie de dire à un moment, donc par définition ça c'est éphémère, en fait chaque chose est déjà périmée avant qu'elle se porte, quoi, tu vois. Et du coup c'est parfois un peu compliqué pour lui. Et c'est pour ça qu'il fait face au syndrome de la feuille blanche avant de sortir Blonde, parce qu'il ne sait pas vraiment quoi raconter et comment faire face à la célébrité. Et c'est un ami d'enfance, en fait, de la Nouvelle-Orléans qui lui dit « Mais raconte ce que toi t'as vécu quand t'étais Blonde, raconte un peu ton enfance, raconte l'amour que t'as perdu, etc. Et à partir de là, il se débloque, quoi. Donc en fait, il faut vraiment qu'il trouve quelque chose à raconter pour ensuite pouvoir créer quelque chose. Et peut-être qu'en ce moment, il a... Enfin, on sait qu'il travaille sur de la nouvelle musique, sur un nouvel album, mais pour le moment, il n'y a rien qui est sorti. C'est peut-être que ça veut dire qu'il n'a pas encore trouvé d'histoire à raconter, tout simplement, tu vois. Et qu'on est toujours en train de demander de nouvelles choses de Frank Ocean, mais peut-être qu'il n'a pas encore trouvé quoi nous dire. Moi, je le vois un peu comme ça.
0: Je comprends. C'est donc une question de timing. Il veut maîtriser son propre rythme, attendre le bon moment, le déclic, que tout s'aligne.
1: Oui, et puis c'est, on vit dans un monde où tout va très très très vite, ouais. Saturé d'informations, il y a plein de choses qui sortent tous les vendredis, il y a 18 000 nouveaux albums et tout. Et je pense que pour lui, qui a toujours été très prudent face à tout ça, face au schéma de l'industrie, etc., qui a toujours essayé de s'en tenir un peu éloigné, c'est aussi une manière de redonner de la valeur à sa musique, de l'inscrire dans des temps très longs. Et j'ai l'impression que ça marche, puisque la preuve, ça fait 10 ans que son dernier album est sorti, et on en parle encore. À mon avis, en France, ne parlons même pas des États-Unis, mais en France, à l'occasion des Disney Blondes, à mon avis, il va y avoir plein de choses qui vont se passer, de gens qui vont en parler, de posts sur les réseaux sociaux, de gens très jeunes qui avaient 10 ans à l'époque de Blonde et qui l'écoutent aujourd'hui et qui trouvent ça incroyable, qui vont en parler. Et c'est peut-être la preuve que sa stratégie, entre guillemets, de sortie est finalement celle qui marche, quoi, parce qu'elle permet, elle lui permet d'accéder à une forme d'éternité, finalement.
0: Je pense que c'est le bon terme, l'éternité. Il y a déjà eu beaucoup d'événements cette année autour de lui, mais je pense qu'à partir du second semestre, les hommages vont continuer à se multiplier. Et oui, c'est un artiste éternel. Et justement, à propos de la fin du livre, on va pas trop spoiler évidemment, mais c'est la grande question parce que ça m'a vraiment surpris. Je pense déjà avoir une partie de la réponse, mais est-ce que c'est vrai ?
1: Bah ça c'est à chacun de décider si oui ou non c'est vrai, tu vois. Ça moi en fait si j'ai laissé une fin comme ça, c'est pour justement les gens s'interrogent et qui se demandent ce qui relève du vrai de la fiction. Encore une fois comme dans les albums de Franck, et c'est aussi une manière de ne pas donner de réponse, c'est pour moi une manière de donner plus de valeur à ce qui a précédé dans toute cette quête, toute cette recherche d'informations, toute cette envie désespérée d'aller trouver quelqu'un qui fait tout pour être invisible. Et pour moi, c'est ça qui est important, pas forcément de savoir si le personnage a bel et bien rencontré Franck ou pas, et si Franck va lui apporter des réponses à ses questions. C'est plus vraiment tout ce qui a précédé, quoi. Donc vraiment, je le vois comme ça, moi, en tout cas, de mon côté. Mais tout ça pour dire que ouais, j'ai envie de laisser aussi la question en suspens. Je pense qu'il n'y a pas de mauvaise réponse, et que je trouve ça cool, en fait, que les gens... que les gens s'interrogent et se fassent leurs propres questions et tout. Bah, c'est des trucs qui m'ont toujours plu dans les films ou dans les livres. Je sais qu'il y a certaines personnes qui trouvent ça frustrant. Moi, j'ai toujours adoré les fins ouvertes parce qu'en fait, ça, c'est comme si le livre ou le film ne s'arrêtait jamais, tu vois. Et qu'en fait, on projetait nos propres réponses là-dessus. Et c'est un peu ce que j'ai voulu faire. Et du coup, j'étais content de faire une fin comme ça. Voilà.
0: Je pense que tu as eu raison. Moi je l'ai presque vécu comme un cliffhanger, comme si un deuxième livre pouvait exister, même si celui-ci se suffit totalement à lui-même. Et puis cette fin peut être aussi interprétée autrement. Peut-être qu'on a enfin réussi à déchiffrer Frank Ocean, ou peut-être pas. Ou peut-être qu'il sortira simplement un album du jour au lendemain. Aujourd'hui, il en a totalement la possibilité.
1: Ouais, je pense, bah... Alors déjà, il n'y aura pas de deuxième livre sur Frank Ocean, c'est de je suis sûr et certain. mais moi, je le vois bien sortir un album avec le film qu'il est en train de faire, par exemple. Je pense que ça serait logique par rapport à sa passion pour le cinéma, sa passion pour la musique, de lier les deux. On n'a aucune info sur quand le film sortira. Apparemment, c'est un peu une galère d'écriture et ça fait des années en fait qu'il est dessus, donc personne ne sait un petit peu où ça en est. Mais je trouve ça logique qu'il sorte un album pour accompagner le film, pour vraiment faire des ponts entre la dimension audio et la dimension visuelle, qui est en fait la manière dont il construit ses albums aussi. Donc ce serait complètement logique pour moi. Après, j'ai pas d'infos solides là-dessus, donc c'est vraiment de la spéculation. Mais pour moi, c'est la prochaine étape, quoi.
0: Et ben, on reste à l'affût. Et si ça arrive à jour, on en reparlera avec plaisir.

0: on écoute Nike's l'introduction de Blonde, l'un des plus grands albums de l'histoire de la musique, on peut le dire. Maintenant, ça fait 10 ans. Et on arrive déjà à la fin de cette interview. Tu as d'autres projets consacrés à des musiciens auxquels on pourrait s'attendre ?
1: Non, pas forcément. Là, j'ai une BD sur l'histoire de la culture hip-hop en France, sur laquelle je travaille depuis quasiment 6-7 ans, qui va sortir bientôt. Je ne sais pas exactement quand, mais bientôt. Et après, je pense que je vais partir vers autre chose. Je pense que j'ai plus forcément envie d'écrire des livres, pour être honnête. Parce que j'ai fait le tour de ce que je voulais faire. Moi, mon objectif, c'était d'écrire un roman. Je l'ai fait, tu vois, vraiment. Donc c'est ma plus grande fierté, mon plus grand rêve que j'ai accompli. J'ai pas forcément d'envie pour le moment. J'ai envie de trouver un peu de stabilité aussi professionnelle, d'essayer de gagner un petit peu ma vie aussi, parce que je rajeunis pas, comme on dit. Et que écrire des livres, c'est peut-être un des pires choix que tu puisses faire si tu veux de la stabilité et gagner un tout petit peu de sous par rapport à ce que tu fais. Donc je l'ai fait pendant très longtemps et là je peux plus me le permettre, tu vois, en gros. Donc là pour l'instant il n'y a pas de projet en cours. Je suis content de ce que j'ai fait avec Franck. Je suis content des retours que j'ai. Je suis content de pouvoir continuer à défendre le livre, à en parler avec des gens comme toi. Moi c'était mon objectif aussi quand j'ai commencé à l'écrire. Donc j'ai 100% atteint ce que j'espérais pouvoir atteindre, donc je suis très satisfait de tout. Et puis après, c'est peut-être le moment de passer à autre chose, tu vois. Voilà.
0: Bah déjà, cette BD, c'est une super nouvelle. Je me la procurerai, c'est certain. Et je trouve que c'est important qu'il existe ce type d'objet culturel, mais aussi éducatif. Donc ça, c'est vraiment une excellente nouvelle. Et puis oui, j'imagine bien que la vie d'écrivain ne doit pas être simple.
1: Non, c'est trop cool de se réveiller tous les matins pour créer des trucs, mais le temps investi par rapport à ce que tu fais, pas. Moi je dis toujours, si tu fais des livres pour gagner de l'argent, tu te trompes vraiment, vraiment, vraiment d'objectif. Il faut jamais que ça rentre en ligne de compte. Mais il y a un moment quand tu vois, le mélange est très clair, quand tu veux avoir une vie de famille, quand tu veux partir un peu en vacances, etc., enfin avoir une vie un peu cool. C'est pas possible en fait, tu vois, ça ne rapporte absolument rien du tout, vraiment vraiment vraiment rien. Donc je suis trop heureux de l'avoir fait, je suis hyper fier de moi, je trouve que, enfin, je suis content de mes livres, je dis pas que c'est les meilleurs livres du monde et tout, mais je suis content de les avoir fait, je suis content des sujets que j'ai abordés dedans. Il y a plein de choses sociétales, etc., politiques que j'aborde et qui sont pour moi importantes d'aborder. Et du coup, si ça s'arrête maintenant, franchement, je serais hyper heureux de ce que j'ai fait. J'ai fait bien plus que ce que je pensais pouvoir faire quand j'ai commencé à écrire. Donc, je suis très très heureux de tout ce qui s'est passé. Et puis voilà.
0: Eh ben, en tout cas, merci beaucoup, Nicolas, pour ces quelques mots

en direct. Et si vous voulez en savoir plus sur Blonde, Jules a sorti un podcast dans son format plan culte, sans moi pour une fois. Et le lien sera en description de ce podcast. C'est très complet et complémentaire de l'émission d'aujourd'hui. Donc voilà, je vous recommande ça. Et nous, on se laisse sur ces quelques notes de musique qui annoncent le nouveau générique de la spéciale. La saison 2 arrive très bientôt. Merci de m'avoir écouté. Ciao.

Live and Love. Bienvenue dans l'émission Rocker Station. On se retrouve pour une nouvelle saison SIN, la 14e. Big respect à tous les auditeurs qui nous suivent depuis le début de l'aventure SIN. Winston Reedy en combinaison avec Barry Isaac. Morceau intitulé Survival. Sorti chez Ritz, Room in the Sky Records, label anglais. Brand new, c'est sorti cet été, SIN Survival. Judgment time.

Après le vocal classique de Dennis Brown intitulé Cheater, production Randy's qu'on a écouté. La version instrumentale, Tinkle Looking for Love.

sorti chez Fruit Records, 45 tours. Yes, c'était Roberto Sanchez et les Lonarques au vocal. Yes, Rocker Station, Live and Love, Live Love.

Le magnifique morceau Going Home, Tony Clark. Yes, on joue la réédition Jam Wax en 12 pouces. Rutical and Spiritual. Yes, Rocker Station, bienvenue à toi si tu nous rejoins. 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

Le morceau de Bob Marley rejoué par l'original Legendary Ike Mouse, Roots Rock Reggae, Rocker Station.

In a Robadop Style, yes, la basse qui rebondit sur ce dub. Robadop Style, c'était le Couscous in a King Culture Style en 12 pouces, yes.

Donc je rappelle que c'est Roman Lee Brown au vocal, morceau intitulé Let It Shine. Produit par Aishai Music, c'est une production française pour le label.

African Simba Strengthened the OAU pour renforcer l'organisation de l'unité africaine. Yes, juste avant même régime, c'était Must Get Free, c'est la Collins, et encore un petit peu avant sur le même régime, Errol Bellot et une version du morceau Babylon. Yes, Rocker Station.

Le morceau date de 2010, yes. Il avait eu son petit succès à l'époque. Production Reggae Explorer featuring Shiloh Heights. Sorti en 45 tours sur le label suédois Shiloh Heights.

down your Babylon glasses. Enlève ton masque du système pour voir la vraie réalité en face. Yes, Adrian Natural featuring Rasmofet. Those glasses.

Don Hartley featuring Universe. On vient d'écouter le morceau On the Third Day. Yes Rocker Station, encore 10 minutes à passer ensemble. Big Vibes, listen.

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Yes, Yami Bolo, Studio One Style, Our Love. On va se quitter avec un dernier morceau sur le même rythme, l'original DJ Lone Ranger. Crucial Time qui arrive à 18h.

Il est 18h01 sur les ondes de Radio Canu, c'est Crucial Reggae Time numéro 441 qui commence. Un gros big up à Rascalil pour son émission comme d'habitude, au top du top. Et nous on va passer une heure ensemble avec Selecta Chill. Un gros big up à Daddy Lucos qui ne peut pas être avec nous aujourd'hui. Une grosse pensée pour lui. Et du coup on va passer directement à une demi-heure Roots and Culture comme d'habitude, Strictly Vinyl. Et on va commencer tout de suite avec l'homme qu'on appelle Loy Parks, qui sortait en 1972 un 7-inch sur le label jamaïcain Impact. C'était repressé en 10-inch en 2016 sur le Only Roots, le label français. L'homme s'appelle Loy Parks avec son morceau intitulé Ordinary Man.

Big Tune de l'homme, Lloyd Parks, sur un 7-inch en 72, sur le label Impact, et comme je te l'ai dit, repressé antenne, sur Only Roots, pardon, petit trou de mémoire.

On pull up ce morceau Thomas White, Ivory Girls, en 79 sur le Hit Run, label anglais. C'est repris en 2014 sur le Stereo Uprising, c'est un label américain. Thomas White.

Voilà, Big Big Tune. L'homme s'appelle Thomas White's Ivory Girl. Sorti en 79 en 12 inch sur le label anglais It Run. Et repressé en 2014 en 10 sur le Stereo Uprising. La prochaine, c'est un petit peu particulier. L'artiste, tout simplement inconnu. C'est gravé, c'est marqué sur le vinyle. Unknown Artist. Le morceau s'appelle Hey Naughty Dreads. Ça date de plus ou moins 1980. Ça a été repressé en 2012 par Chanel Wine, sur la série Lost and Found. Et c'est la face B du O'Neill Dyer avec son morceau intitulé Apartment. Et du coup, tu retrouves cette pépite en face B. Écoute ça.

Voilà, Big Tune, l'artiste est inconnu, on ne sait pas trop qui c'est. Il y a Sugar Man Oat quelque part là-dedans, parce qu'on entend dans les chœurs. Et donc c'est un 10 inch sur Channel One dans la série Lost and Found. C'est la face B du O'Neill Dyer et son morceau intitulé Apartment, au cas où tu cherches ce morceau. Voilà, il faut chercher O'Neill Dyer avec le morceau Apartment en 10 inch sur Lost and Found, la série de Channel One. On va continuer par contre avec un big classique de l'année 80, Junior Brown et son What a Disaster, sorti en 12 sur le Mystique, c'est un label jamaïcain, et qui a été repressé en 10 en 2015 sur le Pressure Sound. Donc c'est Junior Brown avec What a Disaster.

Mais voilà, big classique de l'année 1980, Junior Brown à son What a Disaster, son tiro 12 sur le label jamaïcain Mystic et repressé sur Pressure Song en 2015. On va enchaîner par encore plus gros classique de l'année 1981 cette fois-ci. C'est tiré d'un album intitulé In a Disco Style sur le label anglais Cha Cha. C'est repressé en 2017 en 10 inch sur le Jagged Dance, un label anglais aussi. L'homme s'appelle Johnny Osborne avec son fabuleux Nightfall, big classique de l'année 1981.

Yes, Nightfall, Johnny Osborne en 1981, sorti sur son album In a Disco Style sur le label Cha-Cha et repressé en 10 inch sur le Jah Guidance en 2017. Big Tune, j'avais une petite envie d'écouter du Johnny Osborne, même si c'est un gros classique qu'on entend partout. On va continuer avec l'année 1982, Mike Brooks, backé par les Roots Radic. Le morceau s'appelle Love and Broad Highway, sorti sur le label anglais Harvest en 12 inch et repressé en 2016, toujours par Pressure Sound en 10 inch. Mike Brooks, Love and Broad Highway, Crucial Reggae Time.

Voilà un petit bout de Mike Brooks and the Rootsradic Band, Love and Broad Highway, sorti en 82. Antoine Lynch est répressé antenne sur Pressure Sound en 2016. On va continuer avec l'homme qu'on appelle Barry Brown, qui sortait en 83 un 7-inch intitulé Praise Him. C'était sorti sur le label Channel One. Ça a été repressé en 2013 antenne dans la série Lost and Found, la série de Channel One. Et tu vas reconnaître directement le Army Regime de Al Campbell, interprété par Barry Brown. Écoute ça.

Voilà, je cut un peu les morceaux parce qu'il m'en reste avant de laisser la main à Selecta Chill. Donc vous êtes en train d'écouter Barry Brown's le Praise Him sur le Redeem de Ja Army de Al Campbell qui est sorti en 83 en 7 inch sur Channel One et repressé en 2013 antenne, toujours sur Channel One dans la série Lost and Found. On va continuer, on est en 1985, la sista s'appelle Paula Clark avec son morceau intitulé I Want to Go Home. C'est sorti de son album Didn't I Blow Your Mind sur le WB pardon, Records. C'est un label américain et canadien, c'est repressé en 2017. Antenne par le label américain Tacha Records. A noter que sur ce morceau, le backing band est effectué par The Gladiators, rien que ça. Paula Clark a

Et oui, Wicked Selection de l'original Steph Rotikali, comme d'habitude sur le Kusha Reggae Time, 18h30, il nous reste une dernière demi-heure. Moi je vais changer complètement de style, on va partir tranquillement pour commencer la sélection, mais on va évoluer, on va être surtout dans la musique jamaïcaine vraiment pure, et surtout axé années 90, donc il y aura pas mal de new roots et pas mal de petites découvertes pour tous, et aussi des actualités. Mais on se la fait tranquille, c'est l'été, on va reprendre tranquillement, bientôt c'est la rentrée, on va reprendre les activités avec le Crucial. J'espère que vous avez passé un bon été. Et on va commencer cette sélection tout tranquillement avec l'original Prince Fatty qui s'associe avec Horseman comme d'habitude. Et cette fois-ci, il a fait aussi un projet avec la chanteuse Siska. Donc Siska, pour ceux qui connaissent déjà, c'est la chanteuse à l'origine du Wacha Clan. C'était un groupe qui tournait fin 90, début 2000 en France. Et maintenant, elle fait une carrière solo. Elle s'est associée à Prince Fatty. On a eu l'occasion de la voir, il me semble, il y a 2 ans du côté d'une péniche. Je ne sais plus si c'était le Sirius ou autre. On va s'écouter ça. Listen Device, Prince Fatty avec Siska, Big Vibes.

et avec les bacs et l'accompagnement de Monsieur Horseman, toujours fidèle au poste. Ça fait du bien d'entendre toujours cette qualité de son. Je t'encourage à aller découvrir l'artiste aussi, car si tu connaissais pas, il y a un album avec Prince Fatty. On continue, on revient en France avec le Article Band, le band qui a l'habitude de jouer et de baquer avec Yannis Odoua, qui produit aussi pas mal de choses en indépendance en tant que band. Et là, ils ont fait un morceau il y a quelques temps, déjà quelques années, avec l'original Addis Pablo. Le tune, c'est Roots and Culture. On se refait ça, Listen the Vibes.

Yes, donc l'original Addis Pablo avec le Article Band. Ça, c'était le morceau Roots and Culture que tu retrouves de partout en digital. On continue cette sélection avec un autre morceau, cette fois-ci du côté de l'Angleterre, avec l'original Reggae Roast, qui est un label, un sound system, plein de choses, hein, des producteurs vraiment très actifs. Ils ont fait une tune il y a quelques années avec Gapiranx qui s'appelait My Selecta, Sweet Vibes, Listen the Vibes.

Yes, monsieur Capirang, avec la tune My Selecta du côté du Reggae Roast. Ça, c'est disponible en digital de partout et surtout du côté du Bandcamp Reggae Roast. Je t'encourage à aller checker ça. On continue avec des sélections qui sont sorties il y a quelques années mais qui avaient été réalisées il y a vraiment beaucoup d'années. C'est du côté du Exterminator, donc il y a un label qui existe toujours avec la jeune génération qui porte le flambeau. Ils ont réédité en 2023 un album qui s'appelle Fatis Tapes in the Oven, et dans cet album là tu retrouves des exclusivités qui n'avaient pas été réalisées à l'époque sur Exterminator par Fatis Burrell, et du coup c'est révélé par la jeune génération. On va se faire quelques extraits. Le premier, c'est monsieur Inikamos avec la tune They Don't Know.

Yes, donc tu retrouves ça sur le même album, Fatty's Tapes in the Oven. Et je t'encourage à aller checker ça parce qu'il y a encore plein d'autres artistes, des Luciano, des Frankie Paul, voilà, que des artistes de renom qui étaient vraiment en pleine forme sur ce label à cette époque, sur Exterminator. Donc que des bijoux à découvrir. On continue cette sélection du côté du label Taz Records. Et cette fois-ci, c'est une combinaison Monsieur Terry Linen qui se fait trop rare, accompagné de Monsieur Anthony Red Rose. Listen the Vibes, la tune, elle s'appelle No Eaten.

monté le level très récemment. C'est l'original Yeza avec Rory. Elle accompagne Rory depuis un petit moment sur les projets. Et là, le premier album est sorti l'année dernière avec Rory Stone Love. On va se faire deux extraits. Le premier, c'est Little Wine. Listen to Good Vibes.

original Rolling Stone Love, toujours du son de qualité. On se fait un autre extrait sur cet album qui s'appelle Star of the East, que tu peux retrouver en digital, en CD, pas encore en vinyle, mais peut-être bientôt. On va se faire l'extrait justement du morceau qui porte le nom de l'album, Star of the East, Missing the Tune. 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Toujours produit par l'original Rory Stone Love.

East, je t'encourage à aller checker ça si tu n'as pas découvert ça encore. C'est disponible de partout en digital. Il va donner la force parce que ça, c'est encore des productions qui sont même pas énormes, alors que c'est des Jamaïcains qui ont écrit l'histoire. Henry Stone Love, il est présent depuis plus de 40 ans pour l'histoire du reggae. Et la qualité de son est vraiment au rendez-vous. Les artistes qui l'accompagnent sont vraiment chinés, travaillés. Donc je t'encourage à aller donner la force à cette musique jamaïcaine qui est toujours, toujours d'actualité. On va finir avec un dernier artiste, l'original Protoji, la tune Legend Legend. Et je vous souhaite une bonne semaine. À la semaine prochaine.

Eh bien bonsoir, c'est Boomerang, donc comme tous les dimanches de 19h à 20h sur l'antenne de Radio Canu sur 102.2 et sur le www.radiocanu.org. Voilà, ce soir, émission rock avec, je voulais rendre hommage à deux artistes. Un, c'est Moon Martin, qui est mort en 2020 dans l'indifférence générale. Et puis l'autre, c'est Willie DeVille. Willie DeVille, qui est mort, lui, en 2009. Voilà, donc, mais je vous passerai ce soir la période de Mink DeVille, son groupe qui a officié de 1976 à 1985. Alors, pour vous dire que Moon Martin, je vais jongler donc avec les deux, je voulais passer Moon Martin d'abord et puis Mink DeVille après. Eh bien non, là, je vais jongler entre Moon Martin et Mink DeVille. Alors, Moon Martin, c'est un chanteur, guitariste, auteur-compositeur, qui est né, on va dire, à la frontière de l'Oklahoma et du Texas, mais qui s'est fixé très vite, très rapidement à Los Angeles. Voilà. Donc, il a fait plein de trucs après le lycée. Pendant le lycée, il a fait de même donner des cours de guitare. Il a donc officié dans des groupes. Grand fan des Beatles, il était dans un groupe de reprise de Beatles. Et puis, la carrière de Moon Martin démarre avec la création en 1977 d'une de ses compositions, Cadillac Walk, reprise par Mink DeVille. Ce succès Steam lui apporte un contrat d'interprète avec Capitol. Et donc Moon Martin en profite pour s'impose donc déjà auprès de la critique dès son premier album. L'album s'appelle Shots from a Cold Nightmare 1978, qu'on va écouter tout de suite d'ailleurs. Et pour vous dire aussi que l'ami Moon Martin a eu encore Mink DeVille qui lui a repris Rollin', et puis Robert Palmer, le excellent Robert Palmer, qui lui a repris, lui, Bad Case of Loving You. Alors, Bad Case of Loving You figure sur l'album Shot from Cold Nightmare, et on va écouter tout de suite Moon Martin l'interpréter. Pas Robert Palmer, mais Moon Martin. Voici donc Moon Martin qui interprète Bad Case of Loving You.

Et voilà, donc c'était premier morceau de Moon Martin avec ce Bad Case of Loving You, donc qui a eu plus de succès avec Robert Palmer. Donc lui ça a été difficile pour lui, hein, puisque Mink DeVille a eu deux succès avec Cadillac Walk et Rollin', et un peu, on va dire, Moon Martin était un peu passé inaperçu. Pas inaperçu, mais bon, ça a mieux marché pour les deux autres. Alors, on va écouter maintenant la version de Cadillac Walk interprétée par Mink DeVille. Alors Willie DeVille est né William Borsey, qui est chanteur, harmoniciste, guitariste de rock, rhythm and blues et soul américain. Il est aussi songwriter, sauf sur ses reprises. Alors la reprise de Cadillac Walk est sortie sur le premier album de Mink DeVille qui s'appelle Cabretta. Et bien c'est ce qu'on va écouter tout de suite. Voici Cadillac Walk de Moon Martin, interprété par Mink DeVille.

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1: Voilà, c'était Mink DeVille avec la reprise de Cadillac Walk de Mon Martin. Donc pour vous dire aussi que bon, Willie DeVille, Willie DeVille, donc chanteur et guitariste, auteur, compositeur, harmoniciste new-yorkais. Voilà, donc il a paru à la faveur de la vague punk new wave. Ce chanteur new-yorkais donc traditionnel a mêlé les influences du rock and roll, rhythm blues urbain et populaire des années 50 et 60 entre les Drifters et Phil Spector. Voilà. Et donc, avec des fortes réminiscences latino-portoricaines. Voilà. On écoutera un autre d'autres titres de Mink DeVille tout à l'heure. On va continuer avec Moon Martin et son premier album, Shots from a Cold Nightmare. Alors, cet album a été produit par Craig Leon, qui est le producteur de Blondie. Et on retrouve d'ailleurs à la basse Gary Valentine, qui est bassiste de Blondie. Et puis on retrouve aussi un autre monsieur. Je vais vous dire qui c'est. Voilà le monsieur en question. Donc je vous rappelle que Gary Valentine, donc ex-bassiste du groupe Blondie, et à la batterie on retrouve Phil Seymour, le batteur qui est membre du Dwight Twilight Band. Voilà. Donc, on va écouter un autre titre de cet album. Un morceau qui a bien, bien marché. Alors, succès critique, pas succès populaire, du moins pour. Mais ça n'a pas trop mal marché. Par contre, ça a été un morceau qui a vraiment cartonné, qui s'appelle Hot Night in Dallas. Et on va l'écouter tout de suite. Moon Martin, Hot Night in Dallas.

Voilà, Hot Night in Dallas, Shot from a Cold Nightmare, Moon Martin en 1978. Maintenant, donc, nous allons jongler et retrouver Mick DeVille sur son deuxième album qui s'appelle Return to Magenta. Et donc là figure cette reprise de Moon Martin, Rollin', qu'on écoute tout de suite. Voici Mick DeVille, Rollin'.

Voilà, Mink Deville qui reprend un morceau de Moon Martin, Rolling, sur l'album Return to Magenta. Maintenant, nous allons revenir à Moon Martin, qui, après son album de 1978, en 1979, sort Escape from Domination. Puis arrive Street Fever en 1980, et là, il décroche son premier tube d'interprète en 1980 avec le morceau Bad News, que d'ailleurs va utiliser Diane Curis pour la scène centrale de son film Après l'amour en 1992. Voilà, mais ça c'est une aparté. On va l'écouter tout de suite, ce morceau Bad News. Donc il décoche donc son premier tube quand même. Moon Martin, enfin, en 1981, décoche son premier titre, son premier tube. Ça s'appelle Bad News. C'est une bonne nouvelle en tout cas.

Voilà, c'était Bad News, le premier tube de Moon Martin en 1980 sur l'album Street Fever. Maintenant, nous allons revenir à Ming DeVille avec son premier album Cabretta, parce que figure sur cet album, outre la reprise de Cadillac, eh bien le morceau Spanish Stroll qui a été un tube en Grande-Bretagne. Voilà, donc, eh bien on va écouter ça. Hein, qu'est-ce que vous en pensez, Ming DeVille? Voici donc Spanish Stroll, morceau que j'adore.

Eh bien voilà, Spanish Troll, c'est tiré du premier album de Ming DeVille qui s'appelle Cabretta. Excellent morceau. Voilà, qui est donc numéro, qui était un tube en Grande-Bretagne. Nous allons continuer avec Moon Martin maintenant. Moon Martin, eh bien, on l'avait laissé avec cet album Sweet Fever. Eh bien, on va continuer parce qu'il y a il y a plusieurs titres d'ailleurs, c'est une usine à tubes cet album magnifique. Moi, je trouve extraordinaire, Sweet Fever. Eh bien, il a décoché donc un tube avec le morceau Bad News. Eh bien, on va écouter un autre titre de ce disque. Eh bien, voilà. Il arrive. Le morceau s'appelle Five Days of Fever. Voici Mr. Moon Martin.

Voilà. Five Days of Fever, Moon Martin, tiré de l'album Street Fever. Maintenant, retour à Ming DeVille pour un nouveau chapitre. En 1981, Ming DeVille sort l'album Le Chat Bleu. Alors, Le Chat Bleu, un titre en français, parce que c'était une belle histoire d'amour entre la France et Willy DeVille, puisque après, sous son nom, après Ming DeVille, Willy DeVille a cartonné en France, était très très très coté. J'ai même eu l'occasion d'interviewer Willy DeVille lors d'un festival de blues, bien que ce ne soit pas du blues, mais ça a été un grand moment, car l'aura de ce bonhomme m'avait impressionné et j'ai eu ça a été un grand grand moment d'interviewer Willy DeVille, immense. Il était grand et puis il avait une aura extraordinaire. Donc, pour vous revenir au Chat Bleu en 1981, pour vous dire l'amour de la France, il adorait, il vénérait Édith Piaf, mais aussi son compositeur Charles Dumont. Voilà, donc c'est pour ça que pas mal d'albums de Ming DeVille avaient des titres en français. Le Chat Bleu, on verra tout à l'heure aussi d'autres titres. Voilà, donc pour cet album-là, eh bien, il a décidé de changer de groupe. Il a gardé que son guitariste et puis il a recruté le claviériste et accordéoniste Kenny Margolis, qui a joué plus tard avec Little Bob. Little Bob Story. Et donc, pour dire aussi qu'il avait aussi enregistré, il a arrivé avec le batteur Ron Tuft et le bassiste Jerry Chef. Voilà, donc cet album renferme de bons titres, de très beaux titres, avec notamment ce tube, c'était un tube, This Must Be The Night. Eh bien, je vous ai retrouvé une version live qui a été enregistrée à New York en 1982. Voici donc Ming DeVille, This Must Be The Night, live.

Alors, voilà, c'était Mink DeVille avec This Might Be The Night, d'ailleurs, qui est un des hymnes, comme Just To Walk That Little Girl Home, et donc un titre composé avec Doc Pomus, collaborateur de Mort Schumann pour des titres fameux d'Elvis Presley. Et donc, l'album est sorti qu'en Europe, parce qu'il a marché beaucoup, beaucoup, beaucoup en Europe. Sa maison de disques Capitol ne l'a pas sorti, mais comme l'intensité du moins des ventes et tout, et ça cartonnait en Europe, il a été poussera Capitol à enfin publier l'album aux États-Unis, où sa postérité sera riche. Rolling Stone le classera ainsi 10 ans plus tard parmi les 10 meilleurs albums de la décennie 1980. Voilà. Nous allons continuer maintenant avec Moon Martin, puisque Moon Martin, eh bien, on l'avait laissé donc avec son album Street Fever en 1980. Alors il a continué à faire des albums, bon, dans l'indifférence générale. Il faut dire que Moon Martin, mis à part Street Fever qui a cartonné, après ça a été un peu, très difficile pour lui. Mais bon, il a continué, tant bien que mal, il a continué à faire des concerts et puis des disques aussi, puisque on va passer maintenant dans les années 90, puisque en 1992, sur le label Fnac Music, puisque la Fnac avait, dans les années 90, au tout début des années, ça n'a pas duré longtemps, mais monté ce label de musique, Fnac Music, et a signé Moon Martin sur plusieurs titres, et on va l'écouter d'ailleurs sur cet album qui s'appelle Dreams on Fire, sorti en 1992. Je veux dire, donc pendant les 12 ans, là, il a végété un peu partout, mais il continuait, très têtu, il continuait à donner des concerts, à faire des disques. Et voilà, donc on retrouve Moon Martin en 1992 avec cet album Dreams on Fire et le morceau qui va bien, Rock'n'Roll Radio.

Voilà, Moon Martin sur l'album Dreams on File, sorti en 1992, avec le morceau Rock'n'Roll Radio. On retrouvera tout à l'heure. Maintenant, nous allons continuer avec Ming DeVille. Alors après le Chat Bleu, alors le label Capitol a lâché le groupe en 1981. Le chanteur, donc Willie DeVille et Ming DeVille, donc lâché par Capitol, mais aussitôt récupéré par un certain Ahmet Ertegun, le boss du label Atlantic. Il fit sa première apparition sous le nom de Willie DeVille, mais non plus Ming DeVille. Mais ça, c'est pour la BO du film Cruising, un film de William Friedkin avec Al Pacino, sorti en 1980. Une seconde fois réuni avec Jack Nister pour vivre d'un nouveau groupe d'où se détachent Kenny Margolis et le saxophoniste Louis Cortellezzi, Willie DeVille réalise le Threshold, Coup de grâce. Je vous dis, après le Chat Bleu, encore un titre en français, Coup de grâce, avec des morceaux eh bien extraordinaires. Un morceau à la Springsteen qui s'appelle Maybe Tomorrow. Et puis, une reprise magnifique, il le reprend très bien d'ailleurs, une reprise d'Arthur Alexander, You Better Move On, un de ses chevaux de bataille des concerts. Voilà, même en tant que Willie DeVille, il le reprenait. Voilà, on va l'écouter tout de suite. You Better Move On, Ming DeVille.

Voilà une excellente reprise de Willie Alexander, You Better Move On, sur l'album Coup de Grâce de Mink Deville. Retour à Mr. Moon Martin. Alors là, ça va difficilement être, on va dire, très dur pour lui, car les albums ne marchent pas. Et donc, à la tête d'un groupe très compact et rodé, il donne un concert au plan de Razor Ranges dans la région parisienne, qui suscite l'excellent Bad News Live, où il reprend tous ses tubes. Et ça a été, publié toujours sur le label Fnac Music. Et puis, un album plein de vivacité, où se retrouvaient la plupart de ses classiques. En 1995, il réenregistre dans Lunar Samples ses principaux classiques. Et voilà. Et puis, en 1999, il sort l'album Louisiana Jukebox, enregistré à Nashville, dans le Tennessee, où il s'est installé. N'a malheureusement pas connu le succès, malgré l'excellent Voodoo River, qu'on écoute tout de suite d'ailleurs. Voodoo River, Moon Martin.

Voilà, nous étions en 1999 avec l'album Louisiana Jukebox. Et puis donc l'album a été un four, voilà, et donc il a arrêté un peu, du moins on n'a plus entendu parler de lui. Et oui, dans les années 2000, eh bien, on n'a plus entendu parler de lui, il a complètement disparu. Plus personne ne pensait à lui. Et puis donc, il est mort en 2020 dans l'indifférence générale. C'est pour ça que j'avais envie de lui rendre hommage à ce monsieur qui a fait... j'ai eu l'occasion de le voir. D'ailleurs, il est passé à Lyon, au Globe. Rappelez-vous, le Globe, eh oui, le grand moment. Eh bien, ils avaient au Globe, eh bien, passé Moon Martin. Il était en tournée en France et d'ailleurs, la France l'aimait bien à cette époque dans les années 90. Voilà. Maintenant, nous allons terminer avec Mink DeVille et son album qui est sorti en 1983, qui s'appelle Where Angels Fear to Tread. Et là, figure un morceau franchement salsa, puisque d'abord, c'est le morceau est en espagnol. Demasiado corazón, too much heart, en anglais. Voilà, donc on va l'écouter d'ailleurs, Mink DeVille, dans ce morceau. Demasiado corazón.

Voilà, Demasiado Corazón, tiré de cet album Where Angels Fear to Thread, voilà, 1983, et il enregistra sous le nom de Mick DeVille encore un album en 1985 qui s'appelle Sporting Life, avant de commencer une carrière solo par le très très bel album Miracle en 1987, réalisé par un certain Mark Knopfler de Dire Straits. Voilà donc, et puis après il a continué, et puis il s'est expatrié à la Nouvelle-Orléans, voilà, où ça a marché, et donc en France il est venu plusieurs fois. Il a fait plein de concerts en France. Il était beaucoup aimé. D'ailleurs, en Europe, beaucoup aimé en Europe, Willie DeVille. Et donc, voilà. Donc, c'est terminé pour aujourd'hui. Donc, j'ai passé une heure avec Mick DeVille et Moon Martin. Ça fait du bien d'entendre ça. Ça fait beaucoup de bien. Voilà, je vous retrouve dimanche prochain sur l'antenne de Radio Canu 102.2, sur le www.radiocanu.org pour une émission de blues. Je vous souhaite une bonne semaine et je vous dis bye bye.

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Vous avez pu écouter dans l'ordre Opaline avec La fille tatouée, Sarah Saphir avec le titre Avant toi, et enfin c'était Neptune et le morceau Stella. Vous êtes bien sur les bandes continues de Radio Canut.

Monsieur le Président. Monsieur le Président, c'est avec un cœur lourd que je m'adresse à vous. Ces quelques phrases d'un condamné étancheront peut-être la soif de certains individus opprimés. Je m'adresse à vous avec une langue empruntée pour vous dire simplement et clairement que l'État n'a jamais été la patrie. D'après Bakounine, c'est l'abstraction métaphysique, mystique, juridique, politique de la patrie. Les masses populaires de tous les pays aiment profondément leur patrie. Mais c'est un amour réel, naturel, pas une idée, un fait. Et c'est pour cela que je me sens franchement et toujours le patriote de toutes les patries opprimées.

0: Merci. Salimir, encore une fois.
1: Donc voilà, on va présenter les trois derniers morceaux diffusés sur Radio Canu. D'abord, il y avait deux reprises de Dick Angard, Arnaud qui reprenait le Père Ubu, et puis après, il y avait Arthur H et la fanfare de Kift. Et à l'instant, il y avait...
2: Et à l'instant, il y avait le chanteur rebelle de Kabylie, Matou Blounès, qui nous manque beaucoup et qui a lancé un message au président. Malheureusement, ce message n'a jamais été reçu.
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0: Vous l'avez reconnu, c'était Étienne Dao sur les ondes du 102.2.
1: Ensuite, c'était le nouveau tube de Boy Archer, Fate.
0: Et puis Jardin, les Belges, qui ont débordé les ondes de Radio Canu, la plus folle des radios.

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Voilà donc un petit quart d'heure reprise sur Radio Canu. Dans l'ordre, c'était l'Orchestre National de Jazz qui reprenait Black Dog de Led Zeppelin. Juste après, une version très calme, lounge, de Antisocial de Trost par Vincent Malone. Et à l'instant, celui qui faisait péter le gouvernement avec une belle bombe, c'était San Severino dans une reprise d'un morceau très connu de Boris Vian.

et c'était Hunter de Parcells du live volume 1. Ensuite, il y a eu Jax de Cory Wong et de son band. Et enfin, Dinton de Wolfpack, le plus funk de tous les groupes du moment.

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0: Une petite touche de poésie avec Samira et son tambourin de mon cœur.
1: C'était suivi de l'hymne au plaisir solitaire féminin avec le titre Diamant du groupe Bagarre.
2: Et pour finir en poésie, on a donc terminé cette bande continue avec le titre Foufoune de Mara avec Sleazy Stéréo. Et comme d'habitude avec Radio Canu, plaisir, plaisir et encore plaisir.
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Radio Canu, Radio Canu, le 102.2, vous venez d'écouter premier morceau, le Juice avec Shoot. Juste après, c'était Meryl et DJ Tutus, Jexki. Et là, on vient de s'écouter Little Sims avec Enough. 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

Le meilleur groupe du monde. C'était l'orchestre tout puissant Marcel Duchamp à l'instant avec le morceau Blow sur Radio Canu. Juste avant, vous avez entendu Scarlet Pleasure avec What a Life, un extrait de la bande originale du film Drunk. Et puis encore avant, c'était Orchestre Man of in the Dark, OMD, avec le morceau Electricity. Et ça continue sur le 102.2.

Vous êtes toujours à l'écoute des bandes continues de Radio Canu. On vient de s'écouter une petite session d'électro avec Crystal Castle et le titre Sad Eyes, suivi par le groupe Cap Bambino et le titre Burning. Et on a fini avec les Sexy Sushi et leur clin d'œil au Rayac de France avec le titre J'aime mon pays. 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

Et bonsoir, bonsoir, j'espère que tout le monde m'entend bien, parce que c'est la causerie qui est là et qui revient de sa courte période, enfin un peu longue quand même, de coupure estivale. Et donc voilà, et ben ce soir c'est Fab et je suis tout seul. Donc je vais assurer l'émission, je vais assurer la technique et je vous avoue que je suis super stressé. Donc vous ne m'en veuillez pas trop s'il y a des petits bugs et des petits couacs par-ci par-là, car je n'ai ni la dextérité de Clara que j'embrasse, qui n'est pas là ce soir, ni la dextérité de Jean-Yves, que j'embrasse aussi et qui n'est pas là ce soir. Mais voilà, donc je vais faire au mieux pour tenir cette heure d'émission avec vous et essayer de faire une émission qui vous plaise. En tout cas, c'est un plaisir de revenir sur les ondes de Radio Canu et de revenir en direct. Et bah oui, parce que c'est dimanche et c'est 22h, c'est la causerie, je l'ai déjà dit. Voilà. Alors ce soir, deux sujets et on va commencer par le premier. Je vais vous parler d'un pays qui s'appelle l'Afghanistan et je vais vous en parler justement pour que l'on n'oublie pas l'Afghanistan. Alors en 2024, les talibans ont interdit aux femmes de se faire entendre dans l'espace public. Une femme afghane aujourd'hui, en août 26, n'a donc pas le droit de parler assez fort pour qu'un homme qui n'est pas de sa famille puisse l'entendre. Sa voix est devenue un crime. Et vous savez comment sont traités les crimes là-bas ? Punition, armes, fouet et stade rempli pour en faire un spectacle. Ce soir, je vais parler de l'Afghanistan, celui où, 5 ans après la chute de Kaboul, c'était le 15 août 2021, un groupe d'hommes armés, les talibans, a transformé tout un pays en prison à ciel ouvert. Cependant que le reste du monde regardait ailleurs, ou pire, regardait mais n'en avait rien à foutre. Et ces hommes, ces fanatiques religieux, ont effacé la moitié du ciel, comme disent les femmes afghanes. Alors on va commencer par les chiffres. Depuis août 2021, le régime taliban a promulgué 166 décrets ciblant spécifiquement les droits des femmes et des filles. 166. Chaque texte est une brique scellée dans le mur d'une prison sans toit. L'Institut Georgetown pour les femmes, la paix et la sécurité parle d'un apartheid de genre. À titre personnel, j'ai presque tendance à dire que l'apartheid de genre est une bonne expression, mais qu'elle est presque douce par rapport à ce que vivent les femmes sur place. Dès le lendemain de leur prise de pouvoir, les talibans ont fermé les écoles secondaires aux filles. En clair, une fillette afghane qui avait 12 ans en 2021 a aujourd'hui 17 ans et elle n'a pas remis un pied dans une salle de classe depuis 5 ans. 2,2 millions d'adolescentes privées d'éducation secondaire pendant près de 1800 jours. C'est la quasi-totalité de leur adolescence qui a été confisquée. En décembre 2022, c'est une université qui leur ferme les portes. En novembre 25, les examens de médecine se tiennent sans aucune femme pour la deuxième année consécutive. Alors, je vais préciser qu'il y a effectivement des images qui circulent d'hommes qui étaient étudiants en médecine et qui quittent la salle au moment des examens. Mais on va être très clair, c'est une salle et c'est à un seul endroit. En fait, aujourd'hui, il n'y aura plus de femmes médecins formées en Afghanistan à partir de maintenant, quoi. Les talibans ont même retiré des bibliothèques universitaires 140 livres écrits par des femmes, dont un manuel intitulé « Safety in the Chemical Laboratory », un manuel de sécurité de labo. Trop dangereux apparemment parce qu'il a été écrit par quelqu'un qui possédait un utérus. Et ils ont aussi interdit l'enseignement des droits humains et du harcèlement sexuel, ou du moins l'enseignement contre le harcèlement sexuel, pardon. On efface donc le savoir, puis on efface le souvenir du savoir, puis en fait on efface le droit de se plaindre de l'effacement. C'est une méthode orwellienne, c'est ce qu'Orwell décrivait dans 1984. Avant 2021, environ une femme afghane sur 6 participait à la vie active. C'était déjà un des pays où les femmes étaient le plus exclues du monde du travail. Aujourd'hui, c'est 1 sur 20. 80% des journalistes femmes ont été chassés de leur métier. Les fonctionnaires qui touchaient, les fonctionnaires femmes donc, qui touchaient un salaire réduit à 5000 afghanis par mois, alors c'est rien, hein, 5000 afghanis par mois, il faut être très clair, pour rester chez elles, ont reçu en janvier 2026 un coup de grâce. Fini. Plus de salaire, plus d'emploi. Licenciés par décret, sans procédure, sans recours, sans rien. En juin 2026, un nouveau code légal autorise le mariage des enfants. La petite Niloufar, 13 ans, originaire de Bamiyan, racontait récemment au Guardian « Mes parents disent que maintenant que mon éducation est terminée, il est temps de me marier. Garder une fille à la maison est un fardeau. » Je vais préciser que suite à plusieurs reportages qui ont eu lieu, les autorités afghanes ont décidé de
renforcer encore plus la surveillance des journalistes internationaux dans le pays. Elle a 13 ans donc, Niloufar. Elle devait épouser un parent plus âgé qu'elle, elle ne l'avait jamais rencontré. C'est pas un mariage, c'est un trafic d'êtres humains légalisé par l'État. Depuis septembre 2025, les talibans interdisent aux femmes, y compris au personnel de l'ONU, d'entrer dans les locaux des Nations Unies. L'organisation internationale, censée défendre les droits humains, ne peut même plus faire travailler ses propres employés. Quand on construit un système d'effacement total, il faut de toute façon empêcher les témoins. Plus de journalistes, plus d'employés de l'ONU, plus d'ONG, plus rien. Malgré la terreur, les Afghanes ne se taisent pas. En février 2026, des femmes sont retournées manifester dans les rues de Kaboul, dans la rue, où leur voix est illégale, où leur présence corporelle non accompagnée d'un homme est un délit. Elles sont sorties et elles ont crié. À l'heure actuelle, aucun chiffre n'a été donné sur les arrestations et sur ce qui est arrivé à ces femmes. Et quand la rue devient trop dangereuse, des femmes afghanes ont construit autre chose, des écoles clandestines. Dans des appartements, derrière des rideaux, des enseignantes bénévoles font cours à des petits groupes de femmes et de filles. Radio Begum, une station de radio animée par des femmes, continue d'émettre, comme au plus vieux temps des radios interdites en France. Masquée et voilée devant les caméras, évidemment, parce qu'elle diffuse aussi sur Internet, mais présente, sont des voix dans le noir diffusant un savoir que le régime voudrait voir disparaître à jamais. Cette radio, elle s'est spécialisée pour information sur le fait de passer toute la journée des cours pour que les femmes puissent apprendre tout simplement ce qu'elles apprenaient avant l'arrivée des talibans. C'est pas de la résistance institutionnelle, c'est de la résistance de type un peu anarchiste, sans chef, sans hiérarchie, sans financement d'État. Elles disent « Vous pouvez fermer nos écoles, nous ouvrirons les nôtres ». Vous pouvez interdire nos voix, nous trouverons d'autres canaux. Vous pouvez effacer nos noms des livres, nous en écrirons d'autres à la main et nous les passerons sous le manteau. Elles sont un exemple de ce qu'est l'autonomie réelle, celle qui dit que personne, aucun État, aucun religieux, aucun gouvernement, aucune coalition internationale ne viendra vous sauver, alors vous vous sauvez vous-même, avec les moyens du bord, et vous tentez de continuer. Évidemment, le régime taliban ne s'est pas arrêté là. Et il a réinstauré ce qui avait été plutôt mis en silence pendant 20 ans, c'est-à-dire la peine de mort. Aujourd'hui, en Afghanistan, la peine de mort revient. Parlons de ce que les talibans appellent justice, et qui n'est au final qu'un meurtre d'État avec mise en scène. Et je vais être clair, que ce soit les talibans ou d'autres pays comme les USA, c'est toujours un meurtre d'État. Depuis 2021, les talibans ont exécuté publiquement 12 personnes. 12. Ça semble ne pas être un grand nombre comparé à l'Iran ou à l'Arabie Saoudite ou la Chine. Mais c'est exactement en fait le point. L'exécution publique chez les talibans n'est pas faite pour la quantité. Elle est faite pour le spectacle. Ces exécutions ont lieu dans des stades de football, devant des milliers de spectateurs souvent convoqués, parfois forcés, où l'on fait venir les familles, où l'on fait venir les enfants. Le 16 octobre 2025, un homme nommé Ismail, condamné pour meurtre, a été exécuté devant des milliers de personnes. En avril 2025, 4 hommes ont été fusillés dans 3 villes différentes, devant des dizaines de milliers de spectateurs rassemblés un vendredi. Vendredi, jour de prière, on tue au nom de Dieu, le jour où l'on prie Dieu. C'est cynique, non ? C'est ça, le régime taliban. Et les familles des victimes ? La loi, elle propose la possibilité de pardonner. Si elles refusent, un membre de la famille de la victime tire lui-même le coup de fusil. Imaginez la scène. Imaginez l'État qui non seulement tue, mais qui fait de vous un bourreau pour que vous ne puissiez pas protester qu'il tue. On externalise le meurtre vers la victime pour que le sang ne soit jamais sur les mains du pouvoir. Ça, c'est du machiavélisme. Mais la peine de mort, c'est la pointe émergée de l'iceberg. La vraie machine, en fait, que les talibans ont mis en place, c'est la flagellation. Pendant l'année solaire 1404, donc de mars 2025 à mars 2026, 1186 personnes ont été publiquement fouettées. 1186. En janvier 2026, seules
147 hommes et 15 femmes ont été fouettés en public, pour une moyenne de 39 coups de fouet. Les flagellations sont désormais hebdomadaires, selon les experts de l'ONU et selon aussi plusieurs journalistes qui continuent à faire leur travail infiltré. Tous les jours, quelque part en Afghanistan, on fait venir les habitants, enfants inclus, et on fouette des gens devant eux. Pourquoi ? Bah pour vol, pour usage de drogue, pour usage d'alcool, pour jeu d'argent. Mais aussi, et c'est là que les femmes et les minorités sexuelles sont visées en premier lieu, et c'est surtout pour ça d'ailleurs qu'on est fouetté, pour des crimes moraux. Adultère, relations illicites, sodomie. En clair, pour avoir aimé et avoir désiré, pour avoir existé corporellement en dehors des cadres de l'État que l'État a tracé au nom du religieux, pour vous, au nom de Dieu. Des enfants aussi ont été fouettés. Ça a été documenté. Des personnes, d'ailleurs aussi, dont on ne vérifie même pas la capacité mentale ou l'âge. D'ailleurs, pour votre information, pourquoi c'est si compliqué d'avoir des chiffres ? C'est parce qu'il n'y a pas de procès indépendant. Il n'y a d'ailleurs pas de procès, il n'y a pas d'avocat, il n'y a pas de garantie procédurale avant ces flagellations. En fait, c'est un imam ou un taliban qui décide. Chef de village, chef de district ou imam décide que vous méritez d'être flagellé. Point. Et le nouveau code pénal, publié en janvier 2026, pourrait étendre encore ces peines. On parle déjà de nouvelles catégories d'infractions, de nouvelles surfaces de peau à fouetter. Oui, parce que le code pénal taliban va dans la limite de l'horreur, enfin va aux limites de l'horreur en fixant les lieux où le fouet doit taper. Et puis évidemment, il y aura dans ce nouveau code pénal de nouvelles raisons de tuer. Et vous savez, une des raisons qui mériterait le fouet d'après ce nouveau code, le regard insistant. Essayez de définir un instant dans votre tête ce qu'est un regard insistant. C'est-à-dire que demain, si ce code pénal est mis en place en Afghanistan, et ce sera vraisemblablement tourné sur les femmes, évidemment, elles pourraient être fouettées pour avoir tenu un regard insistant. Envers qui ? Envers quoi ? Nul ne le sait, surtout qu'elles sont obligées aujourd'hui de se cacher, de cacher leur visage, d'être derrière des grilles de burqa, mais ils rajoutent cette notion de regard insistant. Beaucoup d'ONG et beaucoup de personnes de la diaspora afghane alertent en disant que si on parle de regard insistant, ça veut dire tenir tête à son mari ou à son fils. Et donc, ça rentrait encore plus dans la vie des Afghanes et leur pourrir la vie à coups de fouet. Alors, face à tout ça, on pourrait se dire il devrait y avoir quand même une réaction internationale. Eh ben, le reste du monde, dans tout ça, on peut dire que 5 ans après le retour des talibans, c'est pas vraiment un sujet qui intéresse grandement. Un seul pays a reconnu le gouvernement des talibans, où je vous le donne en mille, hein, c'est la Russie, personne ne sera surpris. Mais les autres, en fait, pays jouent les hypocrites. En août 2026, l'Inde a accueilli la première réception publique du régime taliban à New Delhi pour célébrer leur jour de la victoire. C'est-à-dire qu'en fait, ils les ont invités le 15 août à venir célébrer la prise de Kaboul. La Chine signe des accords miniers et énergétiques avec les talibans. Les Émirats arabes unis, l'Ouzbékistan, le Pakistan, tous dialoguent, commercent, sourient. Et pendant ce temps, les femmes afghanes n'ont même plus le droit d'entrer dans un bureau de l'ONU, de parler, d'être entendues ou d'être vues. Pour l'Europe, ne croyez pas qu'il soit tellement différent. Elle ose dire qu'elle ne fait aucun commerce avec les talibans, mais elle achète à l'Ouzbékistan, au Pakistan ou à l'Inde des matières premières issues de l'Afghanistan. Voilà, ça s'appelle l'hypocrisie ou la réelle politique, comme certains disent. La communauté internationale, elle a trouvé son excuse parfaite. Il faut engager le dialogue pour faire avancer les choses. 5 ans plus tard, qu'est-ce qui a avancé exactement ? Pas une seule restriction levée pour les femmes, pas une seule école rouverte, pas une seule femme réintégrée, pas un seul LGBT protégé, pas un seul homme qui oserait se dresser contre le régime protégé. Au contraire, chaque année apporte de nouveaux décrets, de nouvelles interdictions, de nouvelles peines. Le rapport de l'ONU de mars 2026, celui qui couvre la période d'août 25 à janvier 26, dit que la situation continue de se détériorer dramatiquement. C'est l'ONU qui parle, hein. L'organisation qui ne peut même plus faire entrer ses propres employés dans ses bureaux, employés femmes.
La frontière entre le Pakistan et l'Afghanistan est quasi fermée depuis octobre 2025 en raison de tensions géopolitiques entre les deux pays. Pour être clair, les deux pays ne sont pas d'accord sur le tracé de la frontière. Les camions de vivres du programme alimentaire mondial sont donc bloqués depuis octobre 25. Le peuple afghan, déjà parmi les plus pauvres du monde, s'enfonce depuis dans la famine. Mais les talibans, eux, y collectent les impôts, signent des contrats miniers avec Pékin et organisent des parades militaires à Mazar-e-Sharif pour célébrer leurs 5 années de pouvoir. Et qui décide de couper Internet dans plusieurs régions afin de s'assurer que les femmes ne puissent pas l'utiliser, et ce de façon définitive, ce sont aussi les talibans. Pourquoi je dis de façon définitive ? Parce que c'est physiquement qu'Internet a été coupé, c'est-à-dire les câbles ont été arrachés, la fibre a été arrachée, et aussi des brouilleurs ont été mis en place pour éviter de passer par les satellites. Il n'y aura pas de sauveteur, d'ailleurs il n'en a jamais eu. Pas l'ONU, pas l'OTAN, et surtout pas l'OTAN, dont 20 ans d'occupation ont laissé un pays tellement fragilité qu'il s'est effondré en 11 petits jours lorsque les talibans ont lancé leur offensive. Pas les États voisins, qui ne voient en Afghanistan qu'un marché et un terrain de jeu géopolitique. Pas l'Europe, pas les États-Unis, qui sont très très heureux de pouvoir récupérer les matières premières afghanes pour pas très cher. Personne ne viendra sauver les Afghans et les Afghanes. Aucun État, aucune religion ne libère des peuples de toute façon. Ni l'État taliban, évidemment, qui est un État prison, mais pas non plus les États dits démocratiques, qui savent bâtir des discours vertueux tout en serrant la main de dictateurs. La liberté, quand elle vient d'en bas. Elle vient des femmes afghanes qui ouvrent une école dans leur cuisine. Elle vient des filles qui descendent dans la rue, bien que la rue leur soit interdite. Elle vient de toutes celles et tous ceux qui, sans chef, sans parti, sans programme électoral, continuent d'exister là où l'on a décrété qu'ils n'existaient plus. Les talibans ont remporté la guerre, ils contrôlent le territoire, les armes, les stades, les tribunaux, les ministères. Mais ils ne contrôlent pas et ne contrôleront jamais ce qui se passe derrière les portes fermées de milliers de maisons afghanes où une femme enseigne à lire à une petite fille. Ça ne se bombarde pas facilement, ça ne s'interdit pas par décret, et ça survit. 166 décrets contre les femmes, 1186 personnes fouettées en un an, 12 exécutions publiques dans des stades, et pourtant, des voix afghanes portent encore. Des voix de femmes, des voix de filles, des voix qui n'auraient pas dû survivre selon tous les calculs du pouvoir et qui sont là, en direct, sur les ondes radio piratées, dans des salles de classe clandestines et dans les rues de Kaboul. À toutes celles et tous ceux qui résistent en Afghanistan, sans nom, sans titre, sans organisation, juste le respect profond, inconditionnel, de celles et ceux qui comprennent ce que veut dire le mot « liberté » et qui ne risquent pas encore leur vie à la défendre. Nous aiderons d'ici comme nous pourrons, et nous ne pouvons que nous être solidaires. Et évidemment, il faudra l'être. Et évidemment, nous devons l'être. La difficulté, ça va être de rentrer en contact et d'être présent, mais on a su le faire par le passé avec beaucoup moins de moyens que ce que nous avons aujourd'hui. Alors oui, il ne faut pas laisser l'Afghanistan disparaître de nos mémoires, de nos vies et de sous nos yeux. Et il faut aider, porter, et le plus possible, la parole des Afghanes en particulier, qui crient contre ce régime totalitaire des talibans.

Et vous êtes bien toujours dans la causerie au 102.2 ou sur radiocanu.org, selon comment tu nous écoutes, parce que je ne sais pas. Mais en tout cas, tu es avec nous, et ça c'est cool. Alors, tu viens d'entendre un petit groupe breton, enfin pas petit, parce que c'est un bon gros groupe breton, qui s'appelle Plantec, et le titre c'était Tredasco. Et en fait, dans la chanson, Plantec, ils disent, tu peux bien essayer de ne pas voir ce qu'il se passe autour de toi, tu peux bien essayer de rester et de croire que tu peux vivre seul, coupé du monde. Nous sommes tous connectés et c'est uniquement ensemble que nous pourrons sortir de tout ce qui nous arrive. Voilà, je trouvais que ça a été plutôt pas mal avec ce que je venais de donner sur l'Afghanistan. Et donc voilà, c'est un appel à la solidarité internationale. Et voilà, venant de Bretagne, donc du coup. Et bon, je continue. C'est bizarre d'être tout seul, il n'y a personne pour vous relancer, tout ça. Donc c'est un peu de nouveau pour moi. Donc voilà, mais j'espère que ce ne sera pas définitif. Et voilà, c'est juste ce soir. Mais en tout cas, je vais essayer maintenant de parler d'un autre sujet et on va passer totalement à autre chose et je vais vous parler cinéma. Parce que, j'aime bien le cinéma, vous le savez, dans la causerie, régulièrement, j'en parle. Et j'ai vu récemment un film qui, vraiment, m'a beaucoup, beaucoup, beaucoup plu. Et que j'ai très, très, très, très, très, très envie de vous donner envie d'aller voir. Donc, voilà. Donc, le film, il s'appelle Soudain. Et donc j'avais envie de vous parler de ce film qui est malheureusement pas assez diffusé dans les salles de cinéma malgré son prix à Cannes cette année. Ce film donc c'est Soudain de Ryusuke Hamaguchi. Hamaguchi, je sais pas comment ça se prononce exactement. C'est donc celui d'un réalisateur japonais qui est venu tourner en France. Et c'est d'ailleurs une coproduction nippo-germano-belgo-française. Un art du mélange certain qui se retrouve dans le film avec une grande passion pour l'échange. Excusez-moi, il faut que je boive un coup, je suis désolé. Le truc qui se fait pas du tout, normalement on boit pendant la musique. Donc je vous disais, c'est donc Soudain le film de Ryusuke Hamaguchi dont je vais vous parler. Alors de quoi ça parle ce film de 3h15? Difficile pour moi de le résumer, mais je vais tenter de le faire sans trop en dévoiler, mais en vous donnant l'envie d'aller le voir. Alors c'est donc avant tout une histoire de sororité entre deux femmes qui n'auraient sans doute jamais dû se croiser, mais qui, par le hasard de la vie, se croisent, s'apprivoisent et se découvrent. L'une, Marie-Lou Fontaine, est une directrice d'EHPAD qui tente de mettre en place dans son établissement une méthode plus douce de soins, l'humanitude. L'autre est une dramaturge japonaise, Marie Morisaki, venue présenter une pièce à Paris, et qui, on l'apprend assez vite, lutte contre un cancer très agressif. Et de cette rencontre va naître un lien entre elles qui n'a pas vraiment de nom, mais qui se tisse avec la solidité du diamant. Autour de ces personnages gravite un acteur de théâtre japonais et son petit-fils autiste, un collectif de salariés de l'EHPAD et leurs différents points de vue et attentes, les résidents aussi qui ne sont pas des personnages secondaires. Et la vie, la ville, la société, le capitalisme, les réflexions intimes, bref, c'est un film d'une qualité, une densité rare. Je n'en dirai pas plus, car le film se ressent et se vit. Il vous accompagne pendant plus de 3 heures sans vous prendre pour des imbéciles. Sans non plus être manichéen ou béatement optimiste. Non, il prend le temps, il pose les choses, il ne nie pas les difficultés, il met en avant ce qui nous unit et ce qui, parfois, nous éloigne. Il ose parler du monde par le prisme d'un lien très fort. Il ne cherche pas à être un manifeste ni à être un simple objet cinématographique. Il va chercher en fait à nous faire penser, réfléchir, creuser les thèmes après la projection. Et on se surprend des jours après à revenir dessus, comme si des évidences premières se nuançaient, se transformaient. Ryusuke Hamaguchi réussit à remettre l'humanité au centre du monde qui cherche à la mettre, lui, à la marge. Au niveau des actrices et des acteurs, il n'y a aucune fausse note. On sent que le réalisateur a su tisser avec tout le monde un lien de confiance qui permet à chacune et chacun de s'exprimer pleinement et de laisser transparaître leur talent. Au Festival de Cannes, Virginie Efira, qui joue donc Marie-Lou, et Tao Okamoto, qui joue Marie, ont toutes les deux reçu conjointement le prix d'interprétation féminine. Et c'est largement mérité, car elles sont non seulement de tous les plans, mais surtout c'est l'intensité de leurs échanges qui sonnent extrêmement justes, qui font la force de ce film. D'ailleurs, l'une et l'autre parlent dans la langue de l'autre pour jouer, ce qui est là aussi un sacré défi, mais qui sonne extrêmement juste encore une fois à l'écran. On navigue donc du japonais au français, du français au japonais, avec une aisance folle, même pour celui qui regarde. Parce que, juste pour info, je ne parle pas japonais.
On notera aussi la prestation, et français pas très bien, pardon. On notera aussi la prestation en retenue de Marie Bunel, en infirmière débordée, un rôle essentiel pour comprendre la complexité de ce qui est en jeu. Mais aussi de l'immense Kyozo Nagatsuka, un acteur de théâtre philosophe, et du jeune Kodai Kurosaki, qui joue un jeune autiste de façon bluffante. Il faut aussi, pour accompagner une belle histoire, une musique qui ne soit ni envahissante ni trop absente, mais surtout qui touche juste. C'est ce que réussissent Samuel Andreyev, Ayako Ayako Okubo et Olivier Morel en mêlant tradition japonaise et européenne, modernité et classicisme. Non seulement la musique accompagne, mais elle permet aussi parfois de créer des dialogues dans les silences à l'écran. C'est pas donné à tout le monde de réussir ça. Une des questions posées par le film est la place de l'art dans notre société et ce qu'il apporte. Je ne sais pas si la réponse qu'attendait le réalisateur est celle-ci, mais pour moi, son film, c'est une pierre à un édifice fragile, celui d'une idée différente du monde. Vous l'aurez donc compris, j'ai été plus que subjugué par ce film qui cherche à rendre possible l'impossible. Et je ne peux que vous conseiller d'aller le voir, de prendre le temps, de le savourer comme un moment rare et d'en parler ensuite autour de vous. Donc je vous parlais de Soudain, de Ryusuke Hamaguchi, qui est en salle actuellement. Et d'ailleurs, si vous êtes à Lyon, il est programmé aux Lumières Terreaux, à l'UGC Astoria, au Cinéma Comédia, au Zola à Villeurbanne, aux Alizés à Bron et au 400 coups à Villefranche-sur-Saône. Donc vraiment, courez le voir. Oui, c'est 3h15, mais croyez-moi, c'est 3h15 dont vous allez vous souvenir longtemps et que vous ne regretterez pas d'avoir passé en compagnie de ce film juste fabuleux. Donc allez voir Soudain de Ryusuke Hamaguchi.

Et voilà. C'était donc dans la causerie, au 102.2 ou sur radiocanu.org, Tokyo Calling de Atarashi Gakko. Et Atarashi Gakko, en fait, c'est un groupe de quatre japonaises qui, depuis une petite dizaine d'années, ont tendance à reprendre les codes des idols, vous savez, les groupes d'idols japonaises, pour les subvertir quand même pas mal. Et donc, elles chantent la liberté, le fait que la société japonaise, elle est extrêmement corsetée et qu'il est temps de défaire les lacets du corset. Dans Tokyo Calling, par exemple, elle dézingue toute la société japonaise, le fameux travail jusqu'à la mort, le fait de dire qu'il faut à tout prix réussir d'avoir des études alors qu'on vous donne pas de travail, mais qu'il faut quand même avoir des diplômes parce que c'est important, la rigidité de l'école et de l'éducation japonaise supérieure, le fait que les facultés sont des endroits où on broie les étudiants plutôt que de les émanciper. Et elle parle de tout ça dans Tokyo Calling, et donc à la fin, elles appellent à ce qui a été vu au Japon, hein, j'ai fait une petite recherche pour trouver ça, comme un appel à l'insurrection. En fait, elles appellent juste à marcher, c'est-à-dire à manifester et à dire y en a marre et il faut changer la société. Voilà, et je vous invite vraiment à aller voir ce que font ces quatre femmes japonaises, donc les Atarashi Gakko. Et d'aller voir leurs clips parce qu'ils sont tous plus fous les uns que les autres et vraiment elles sont c'est un mélange de plein de choses et moi j'aime beaucoup, donc j'espère que vous avez aussi apprécié. Voilà, cette émission va toucher à sa fin. J'étais tout seul ce soir, donc forcément c'est un peu plus court parce qu'il n'y a pas trop de personnes pour répondre ou pour rebondir ou pour qu'on parte dans des digressions comme on le fait tout le temps, voilà, et tout. Moi j'avais juste quand même envie, avant de vous quitter, de vous rappeler qu'on rentrait dans une période assez dégueulasse qu'on appelle une période d'élection présidentielle. Et oui, cette période est dégueulasse parce que c'est la période des promesses à tout bout de champ et des gens qui pensent qu'à eux tout seuls, ils peuvent diriger une nation et vous diriger et savoir ce qui est bon pour vous parce que eux qui savent et que les autres qui savent pas, voyez. Alors ne vous laissez pas abrutir par cette période, ne vous laissez pas avoir par les belles journées d'été des différents partis politiques qui savent mettre plein de pognon pour vous en foutre plein la gueule, pour dire regardez on sait faire des drones et puis nous on sait faire des feux d'artifice et puis nous en fait on a les meilleurs candidats parce qu'il a un grand écran géant et puis moi je sais faire des trucs avec des lasers tout ça, enfin voyez, c'est d'un ridicule absolu vraiment, sortez de cette imagerie là. Regardez les programmes, regardez ce que ces gens disent, regardez ce qu'ils pensent réellement, regardez ce qui s'est passé dans le passé. Demandez-vous si l'État est vraiment un outil pour nous sauver et si on a vraiment besoin d'un chef d'État. Posez-vous la question de savoir si tous ces gens qui se disent de gauche, par exemple, parce que je m'en fous des gens de droite, de l'extrême droite, voilà, mais tous ces gens qui se disent de gauche, là, tout ça, sont-ils vraiment cohérents dans leur discours? Est-ce que, par exemple, lorsque on a dans trois parties de gauche, Mathieu Pigas, qui est quand même un gars qui, je vais le rappeler, ici, a été dans la restructuration de la dette grecque et a étouffé le pays pendant des années au nom de la banque Lazare dont il était à l'époque l'affidé, et qui a mis à genoux l'économie grecque, mais quand je dis à genoux c'est surtout l'économie des plus fragiles, donc il a fragilisé le système de santé, il a fragilisé les retraités, tout ça pour restructurer la dette comme il le vend partout en disant que c'est facile à faire. C'est facile, hein, il sait faire, la preuve c'est qu'il l'a fait en Grèce, c'est pas dur, hein, c'est-à-dire que vous tapez sur les plus faibles et puis vous vous assurez que les plus riches ne perdent pas trop d'argent dans l'histoire, et que cet homme-là soit aujourd'hui présenté comme un homme de gauche qui serait fiable et qu'il faudrait suivre, de quoi quand même nous interroger sur où on en est réellement dans cette gauche en France, toute gauche confondue, pas face au capitalisme et au capital, parce que moi très honnêtement j'ai été un petit peu dérangé aux entournures de voir pavaner ce Mathieu Pigas un peu partout. Alors je sais, Mathieu Pigas c'est Radio Nova, c'est la liberté, c'est tout ça. Oui, comme Canal+, il y a quelques années, était aussi la liberté, jusqu'à ce que le capital décide que finalement, on a assez joué. Hein ? Et je vous rassure, un jour, Mathieu Pigas, il aura assez joué aussi. Donc voilà, je voulais juste vous le dire et rappeler que Radio Canu est une radio associative qui, elle, n'a pas de patron et qui est autogérée. Et voilà, et comme quoi, quand on veut faire de la radio, on peut, et qu'on n'est pas obligé de s'appuyer sur Mathieu Pigas. Voilà.
C'était juste une façon de rappeler qu'il y a quand même d'autres façons de faire les choses que de se plier au capital et au capitalisme. Voilà. Et puis, bah, sinon, bah, je vais vous souhaiter quand même... j'ai oublié. Bah, si vous voulez nous joindre, bah oui. Alors, si vous voulez nous joindre, c'est lacausericanu@gmail.com, lacausericanu@gmail.com. Sinon, vous pouvez aussi nous joindre sur notre blog. Alors, c'est à blog avec un S, blogs, avec un S, radiocanu.org/lacauserie, où vous allez sur radiocanu.org, vous cherchez la causerie et vous avez un lien direct vers le blog. D'ailleurs, si vous voulez nous écrire ou réagir aux émissions, c'est mieux de le faire sur le blog, parce que le blog, ben, il appartient à personne, à part à Radio Canu, hein, donc voilà, donc il est autogéré lui aussi, et puis surtout il fait pas rentrer de fric et de pub, hein, dans vos navigateurs, tout ça, donc parlez-nous via le blog. Sinon, on est aussi sur un espace socio-commercial qui s'appelle Facebook, où on est là parce que ben faut bien arriver à se faire connaître, mais ça fait chier parce qu'on est obligé de passer par Zuckerberg et compagnie, et par Meta en l'occurrence. Voilà, on est aussi partagé par plusieurs personnes sur des réseaux non commerciaux, donc c'est des réseaux de type Mastodonte et tout, merci à vous. Voilà, et puis on nous partage un peu ailleurs aussi. Maintenant, je vous le dis sincèrement, évitez de nous partager sur X. Merci. Voilà, parce qu'on prend envie. Du tout, hein, le facho de machin, pas obligé. Voilà. Et donc, oui, je parlais d'Elon Musk, hein, le facho. Donc voilà. Et donc du coup, voilà, il y a tout ça. Et puis sinon, on est sur pas mal de sites de balado diffusion ou de podcast. Vous pouvez nous retrouver quand ça marche. Alors, on a un petit problème, on sait pas pourquoi ça envoie. Des fois, ça envoie pas. On est en train d'essayer de régler ça. J'avoue que ça fait quelques mois qu'on est dessus, mais on n'y a pas trouvé encore la solution. Mais c'est ça aussi l'autogestion. Hein, on n'est pas des génies. Donc si vous avez vous une solution, bah n'hésitez pas à nous l'envoyer. Voyez à la causericanu@gmail.com et à nous dire bah tiens au fait t'es un peu couillon parce que si tu voulais que ça aille facilement sur des trucs de balado diffusion ou podcast, et bah, il suffit de faire ça et je vous assure qu'on le prendra pas mal. Voilà, donc n'hésitez pas. Alors je vais vous laisser et on va se quitter en musique. Alors on va se quitter avec Floor Jansen. Alors Floor Jansen, pour ceux qui ne la connaissent pas, c'est la chanteuse actuelle du groupe Nightwish elle a traversé une épreuve assez difficile ces trois dernières années parce qu'elle a lutté contre un cancer du sein qui a failli être extrêmement grave et qui, comme elle le dit elle-même, elle a eu un facteur chance et de très bons médecins. Mais elle dit surtout de très bons médecins d'ailleurs dans l'interview. Qui fait qu'elle a pu éviter, et d'en mourir et d'avoir des conséquences trop dramatiques liées à ce cancer du sein. Sauf que cette expérience, ça l'a profondément bouleversée. Et comme c'est une artiste qu'elle chante et qu'elle écrit, elle est en train d'écrire un nouvel album et elle vient de sortir donc un single qui sortira dans cet album qui s'appelle Bring Me Silence. Et donc voilà. Et donc j'avais envie de vous le faire découvrir parce que c'est très beau et puis moi j'aime beaucoup Floor Jansen. Donc voilà, ça sera l'occasion aussi de vous faire connaître cet artiste. Et puis comme j'étais tout seul ce soir, j'ai pu choisir toutes les musiques, donc j'en ai un peu profité. Hein, et vous avez de la chance parce que j'ai des goûts beaucoup plus pires que ce que je vous ai passé ce soir. Voilà, allez, on se retrouve la semaine prochaine. C'était la 600e de la causerie ce soir. Et ça fait plaisir de se dire qu'on a fait 600 numéros. Voilà, et je vous fais des bisous. Je vous dis à la semaine prochaine. Et d'ici là, prenez soin de vous. Bon courage si vous reprenez le boulot. Bonne fin de vacances si vous êtes toujours en congé. Et pour ceux qui n'ont pas pu prendre de vacances, courage vraiment, parce qu'on sait à quel point c'est difficile. Voilà, et on a aussi une pensée pour tous ceux et toutes celles qui sont bloqués, soit dans les tôles, soit dans les hôpitaux ou autres, par des maladies ou autres. Voilà, mais en tout cas, nous on essaiera et on essaye d'être là pour vous aussi. Et on espère que vous passez quand même avec nous des moments agréables, même si on ne parle pas toujours de choses très joyeuses. Voilà. Allez, des bisous et à la semaine prochaine.

Voilà une petite bande continue magique de la plus rebelle des radios, avec dans l'ordre un peu de jazz, Henri Texier et le morceau Jungle Jig, ensuite du métal calme avec les Prousses et Alleviate, et un peu de métal de Roumanie cette fois avec les Dirty Shorts, Nem Lop Tam, Radio Canu, la plus éclectique des radios.

Vous êtes toujours sur Radio Canu, on vient d'écouter l'original Milton Henry et sa tune Demon Devil. On a enchaîné avec King Kong et Airy Hyde, son combinaison pour le morceau Fate Move Mountain. Et on vient de finir avec Ziggy Anderson, ça vient de sortir avec Lion's Den. Et la tune c'est Need More Love, Radio Canu, la plus reggae des radios.

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0: Un petit moment désespéré sur les bandes de Radio Canu avec Martin Luminet et le titre Monde.
1: Suivi de Bébli avec l'extinction.
2: Et on a terminé avec le rappeur Virus et le titre Champions League. 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

Toujours sur Radio Canus 102.2, on vient de s'écouter Bikini Kill avec New Radio, The Donnas avec Gimme My Radio et Scream Club avec I'm Going Crazy sur Radio Canus.

Voilà, c'était dans l'ordre, vous avez entendu un morceau du groupe Enrico qui s'appelle Decay of the City. Ensuite, c'était le morceau Fracture du groupe King Crimson. Et pour finir, le morceau que vous venez d'entendre, c'était le morceau Uncle Meat Variation de Frank Zappa.

Vous êtes sur les bandes de Radio Canu et ses textures sonores et musicales en tout genre. On vient de s'écouter dans l'ordre Kim Gordon, l'emblématique leaduse de Sonic Youth avec le morceau Bye Bye. Juste après, c'était Sleaford Mods avec Force 10 from Navarro. Et juste là, c'était un groupe lyonnais, Unum, avec Diablo Rosso. 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

Vous écoutez les bandes continues de Radio Canu 102.2 et on vient d'entendre donc le titre d'Alev Lenz, Maze Angels, ensuite le titre Face No More avec Star AD et pour terminer Colombay avec la dernière 8-6 de la ville.

0: Sur les bandes continues, vous venez d'entendre Black Star de David Bowie.
1: C'était suivi de Guidré qui nous chantait Quand on est mort. Et ensuite, c'était les Kings Queer.
0: Avec Porcherie, une reprise des Bérus. Et Radio Canu, c'est au 102 ou sur radiocanu.org.
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Vous venez d'écouter Lydie de Dope St. Jude, Beach de Tracy Dessa et Soy du groupe Ira. 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

aimez le violon sur Radio Canu et vous venez d'écouter Mashro Leila. Mashro Leila, c'est un groupe libanais qui s'est monté en 2008 et que Radio Canu aime puisque c'est un groupe en lutte, un groupe de révolte, un groupe qui est interdit malheureusement au Liban et qui défend notamment le droit des trans, des PD et des gouines, parce que Radio Canu aime les trans PD gouines.

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On vient d'écouter Okis et Many Days sur son nouvel EP Double Crème avec le morceau Du Parcours et des Pompes. On a enchaîné avec un autre artiste français qui vient de sortir son dernier album, Dedi et Papillon Bandana, avec le morceau Tributaire Fly. Et on a fini du côté de New York avec l'artiste Fokis et le DJ Fat pour la tune New York Metropolis, Radio Canu, la plus rap des radios.

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Vous venez d'entendre à l'instant la voix d'Emilie Souillot, qui se fait aussi appeler Phénix de Pandore, dans son duo Phonix avec Vincent. C'était le titre Libération. Le titre juste avant, c'était Monsieur Pejic avec le titre Girls en anglais. Et le premier morceau des trois titres qu'on a entendu, c'était Electrofield Project avec le titre Lyon, comme la ville de Lyon. C'était pour l'émission Patchworld, ce choix de ces trois titres. 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

0: grandissant Jésaïre.
1: À 20h45.
2: Ouais, salut Médine, c'était Mélanie, Diams. Bah écoute, je t'appelais parce que je suis allé sur le forum du CSA, comme tu m'as dit, au sujet de ton album. Franchement, j'ai flippé. Franchement, c'est flippant comme certaines personnes peuvent être autant à côté de la plaque. Ils te prennent sérieusement pour un terroriste. On dirait que tu vas tout faire péter, tout ça. Bon, franchement, tu devrais leur faire un titre plutôt que de leur répondre individuellement parce que tu vas perdre du temps et comme ça, les prochains, ils seront avertis. Je sais ce que c'est. J'ai déjà reçu des mails assez bizarres, des gens qui pensent que j'ai des idées cheloues. Mais bon, je t'en transférerai quelques-uns, comme ça tu rigoleras un peu toi aussi. Bon, en tout cas, bon courage. Vas-y, déchire tout et rappelle quand tu peux, ok? Ciao, à bientôt.
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102.2 Radio Canu, on vient d'entendre dans l'ordre Cazet, Pas à vendre. Juste après, c'était Made in 17 octobre. Et le dernier morceau, Ghetto Boy, Damn, It's Feel Good to Be a Gangster sur Radio Canu.